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Puis je me pose sur sa tête. Mon image trouve ça drôle. Elle rigole. Elle rit tellement longtemps qu'elle devient une girafe. Une girafe qui me prend pour une cacahuète. Elle m'avale. Je glisse dans un long tunnel noir. Je me retrouve dans une pièce toute noire. Mais à côté de cette pièce noire, il y a une autre pièce illuminée. Ça se voit au rayon de lumière qui passe sous une porte juste en face de moi. Tout doucement, j'ouvre cette porte. Qu'est-ce que je vois? Une deuxième porte que quelqu'un ouvre en même temps que moi. C'est toi, Image. Bonjour, Image. Bonjour, Image. Bonjour, Image. Mon image, sans rien me dire, me fait entrer.

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Bonjour à toutes et à tous, merci de rejoindre Café des Croissants, magazine consacré à l'environnement et aux alternatives économiques. Au programme de cette émission, on va commencer par parler du plus petit des PFAS. C'est un polluant omniprésent, le TFA. On parlera ensuite du projet controversé du nouveau synchrotron, du futur synchrotron qui doit succéder à celui existant au CERN de Genève, entre France et Suisse. Il sera ensuite question de l'entrée en campagne de Jean-Luc Mélenchon. Pourquoi dans Café des Croissants? Tout simplement parce que Jean Covici, le patron du Shift Project, son fondateur, déclare une nouvelle fois que le programme le plus écologique proposé sur la scène politique française, c'est celui de LFI. Et puis on terminera avec une nouvelle usine à gaz pour les éleveurs. C'est une volonté de l'Union, de la PAC. Il faut pouvoir trouver les propriétaires sur lesquels on fait pâturer les bêtes et présenter des attestations, des autorisations de pâture. Pas évident. On en parle en fin de programme. On commence avec le plus petit des PFAS. Des substances chimiques qui entrent dans la composition, le TFA, de plusieurs pesticides et de nombreux objets du quotidien, les poils, les tissus imperméables, réputés pour leur toxicité, leur persistance dans le corps humain et dans l'environnement. Le TFA, c'est l'acide trifluoroacétique. Il fait craindre aux agences sanitaires des effets graves sur la santé. Mercredi dernier, l'Agence européenne des produits chimiques a annoncé que son comité d'évaluation des risques avait officiellement classé ce bébé PFAS, bébé parce que c'est le plus petit, comme présumé toxique pour la reproduction humaine. Une décision annoncée et qui confirme ce que dénonce depuis 2023 des lanceurs d'alerte, tels Angélique Lizimachou, responsable des questions scientifiques et politiques du réseau d'action contre les pesticides, le PAN Europe. Les soupçons ne datent pas d'hier. En 2021, une étude avait montré que des lapros exposés au TFA in utero présentaient des malformations de l'œil et de la rétine à la naissance. Cette observation nourrit la crainte d'éventuels effets oculaires sur les générations futures, expliquait l'un des plus grands spécialistes de la substance, Hans-Peter Arp. C'est notamment sur la base de cette étude que les experts et expertes de l'ECHA se sont appuyés pour rendre leur avis. C'est l'Agence européenne des produits chimiques. L'Agence européenne d'évaluation de ces produits précise dans son alerte que ce contaminant est très persistant et qu'il est très mobile, ce qui peut entraîner une contamination diffuse et très durable des ressources en eau. Hans-Peter Arp expliquait, c'est tout simplement le plus petit des PFAS, donc le plus mobile. Il est extrêmement soluble dans l'eau, il peut se déplacer très rapidement dans le sol et les eaux souterraines, pénétrer dans les plantes. Aucun autre PFAS, polluant éternel, ne circule aussi rapidement dans l'environnement. En France, les dernières publications de l'agence sanitaire le montrent, dans un rapport paru en décembre, qui indiquait que 92% de l'eau potable était contaminée par du TFA, et ce, à des niveaux toujours supérieurs au seuil réglementaire de qualité de 0,1 microgramme par litre, applicable pour les métabolites de pesticides susceptibles de porter atteinte à la santé. Or, nos aliments aussi sont contaminés. Une récente étude conduite par Pan Europe sur les céréales du petit-déjeuner, le pain ou les pâtes, a montré que près de 90% de ces produits contenaient du TFA. Les niveaux de concentration relevés sont importants. La teneur moyenne en TFA atteint près de 80 000 nanogrammes par kilo. C'est largement supérieur au niveau moyen mesuré par l'ENSES dans l'eau, 1000 nanos par litre. La classification du TFA comme substance présumée reprotoxique doit désormais être actée par la Commission européenne. Une fois confirmée, elle pourrait avoir des conséquences notables, notamment pour plusieurs pesticides actuellement encore autorisés. Car le TFA se forme lors de la dégradation d'un large éventail de composés fluorés, parmi lesquels figurent certains PFAS, des fluides frigorigènes et aussi
plusieurs pesticides dont l'usage a augmenté ces dernières années. Donc les autorités pourraient être amenées à réexaminer les autorisations de ces substances afin de limiter les rejets de TFA et l'exposition des populations. En attendant, combien d'années d'inaction, combien de victimes après les scandales de l'amiante, du plomb, du chlordécone? L'histoire semble se répéter aujourd'hui avec les PFAS, le cadmium, les pesticides toxiques, les perturbateurs endocriniens et tant d'autres nouvelles substances. Les alertes des scientifiques sont hélas souvent, trop souvent ignorées en matière de pollution comme de climat. Et on doit bien reconnaître que notre gouvernement, il protège davantage les intérêts des industriels que notre santé et l'avenir de nos enfants.

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Alors, après avoir parlé des TFA, le plus petit des PFAS, on parle politique avec le premier meeting de Jean-Luc Mélenchon, candidat à la présidentielle, qui s'est tenu dimanche 7 juin à Saint-Denis. Son but, esquisser les contours d'une 6e république écologiste et sociale. Le lieu choisi avait une saveur symbolique pour ce premier grand meeting de campagne. Jean-Luc Mélenchon a donné rendez-vous devant la basilique de Saint-Denis, où dans l'angle, juste à côté, se dévoile l'entrée de la mairie, au cœur de la ville que la France insoumise a enregistré sa victoire au municipal de mars avec l'élection, sa plus grande victoire, l'élection de Bali Bagayoko. Pour ce meeting, les insoumis comptaient sur 10 000 personnes. Ben, c'est un véritable raz-de-marée qui a déferlé dans les rues de la ville, au cri de « on va gagner » et de « nous sommes tous antifascistes ». C'est 26 000 militants, selon les organisateurs, qui se sont réunis place Victor Hugo et dans les ruelles alentour pour célébrer le lancement de la campagne. Le maire de Saint-Denis, Bali Bagayoko, la prix Nobel de littérature Annie Ernaux et le lauréat du prix Goncourt Éric Vuillard ont tour à tour pris la parole pour soutenir la candidature de Mélenchon. Citant une phrase tellement juste et admirable du candidat insoumis, Annie Ernaux a souligné devant la foule combien le système patriarcal est un obstacle au développement de l'humanité. Et l'année prochaine, Jean-Luc Mélenchon changera la vie du peuple, a-t-elle lancé un kéfier ajusté sur ses épaules. Alors, sans entrer à ce stade dans les détails d'un programme, l'événement a permis de poser les bases des grands axes de campagne du chef de file des Insoumis. D'emblée, le ton fut donné. Je dédie notre rassemblement au peuple palestinien, martyr d'une invasion et d'un génocide, a lancé en préambule Jean-Luc Mélenchon. Puis il a fustigé les années Macron, synonyme du recul de toutes les libertés, à commencer par la répression mutilante des gilets jaunes, des soulèvements de la terre, des antifascistes, des syndicalistes et même des membres de son parti. L'unité promue par le dirigeant insoumis s'incarne dans le concept de Nouvelle France, une forme de récit portée par l'élection de Bali Bagayoko qui entend poser au centre du débat l'évolution sociologique des Françaises et des Français, le besoin d'y répondre par une vision politique adaptée. Alors ça déclenche une panique identitaire à l'extrême droite. Un Français sur trois pourtant est, selon la formule de Bali Bagayoko, l'héritier de l'immigration. Avant de reprendre à son compte un slogan d'ordinaire cher aux militants d'extrême droite, on est chez nous, et repris par toute la foule du parvis de la basilique. Nous croyons à l'intelligence de la France, nous croyons que notre pays n'est pas raciste, notre pays n'est pas fasciste, a affirmé Jean-Luc Mélenchon. Et puis le candidat a ensuite détaillé les contours de son programme, celui d'un monde où justice sociale, lutte contre le réchauffement climatique et renouveau démocratique ne font qu'un, porté par l'avènement d'une 6e république écologique et sociale, des axes de sécurité sociale intégrale étendus à d'autres domaines de l'existence, alimentation, etc., de meilleure répartition de richesses, mesures phares, l'augmentation du SMIC à 1700 euros net, retour de la retraite à 60 ans, une loi globale contre la pédocriminalité, puis l'indépendance de la Nouvelle-Calédonie. Deux grandes pierres angulaires guident le socle d'idées autour de l'écologie, la lutte contre les maladies environnementales en interdisant l'usage de polluants cancérigènes et la transformation du modèle agricole afin de permettre à tous de manger sainement. Et en exemple, Mélenchon de citer pêle-mêle les zoonoses, les épidémies de cancer, de diabète, d'infertilité, en partie causées par les pesticides, le chlordécone, le cadmium et les polluants éternels dont on parlait il y a un instant. Combien de temps allons-nous encore empoisonner nos rivières et nos sols, a-t-il interpellé.
Et puis, signe de l'importance accordée à la lutte contre le réchauffement climatique, la notion de planification et de régionalisation écologique qui a particulièrement ponctué son discours. Les régions, a-t-il dit, seront entièrement restructurées autour de grands bassins versants des fleuves. Elles seront dédiées à la bifurcation écologique. Elles formeront la première ligne d'alerte et de proposition de mise en œuvre de la planification écologique. Et puis, prenant à bras le corps les enjeux du numérique et de l'innovation, Jean-Luc Mélenchon a plaidé pour une décolonisation numérique vis-à-vis des États-Unis, actant la souveraineté complète du peuple de France sur le stockage des données, les supercalculateurs et les systèmes d'intelligence artificielle. À 10 mois du premier tour de l'élection présidentielle, nul doute que ce lancement de campagne contraste avec les démêlés dans lesquels semblent empêtrer les autres partis de gauche. La primaire est finie, a même décrété Mélenchon, faisant monter la pression d'un cran à destination des partis engagés dans un processus de primaire unitaire qui prend de plus en plus l'eau. Alors, parmi les soutiens, en France, Pacani Ernaud, Éric Villard, mais il y a Cédric Durand, Didier Ribon, Frédéric Lordon, Johan Chapoutot, reconnu comme un des meilleurs historiens spécialistes du nazisme. Donc, d'éminents intellectuels qui soutiennent Mélenchon. Puis à l'international, Chantal Mouffe, David Hervé, Nancy Fraser, Ilan Pappé, beaucoup d'autres, tous se portent solidaires de LFI, de celui qui a réuni plus de 8 millions de voix en 2022. David Hervé, c'est un géographe, c'est celui peut-être le plus cité au monde. Il avait donné une conférence commune avec Mélenchon en France en 2023 et il lui renouvelle son soutien, ainsi qu'à la France insoumise. Andrew Murray, c'est un militant syndical britannique, le numéro 2 du principal syndicat du Royaume-Uni. Et puis Tariq Ali, lui, c'est un historien, écrivain, commentateur politique britannique d'origine pakistanaise qui s'est fait connaître par son engagement contre la guerre du Vietnam et l'impérialisme états-unien. La philosophe et théoricienne belge du populisme de gauche, ça c'est Chantal Mouffe. La philosophe féministe états-unienne Nancy Fraser dénonçait-elle dans un message l'instrumentalisation des accusations d'antisémitisme pour délégitimer la gauche en France comme aux États-Unis. Je la cite, « Beaucoup d'entre nous s'opposent déjà à l'amalgame fait par Netanyahou entre le judaïsme et l'ultranationalisme israélien. » Idem pour Ilan Pappé, éminent historien israélien, qui a récemment publié aux éditions La Fabrique un nouvel ouvrage, Le nettoyage ethnique de la Palestine, et qui lui aussi a porté tout son soutien à Jean-Luc Mélenchon. On marque une pause en musique, et puis on parle de la controverse autour du projet du futur collisionneur géant de particules entre la France et la Suisse.

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Vous écoutez Café des Croissants Magazine, consacré à l'environnement et aux alternatives écologiques. Un nouveau grand projet discuté. La poursuite du savoir ne justifie pas tout. Le collisionneur de particules, ce gigaprojet, divise les scientifiques. Un article signé Anne-Claire Poirier sur le site Vert. Pour améliorer sa connaissance de l'univers, le laboratoire européen sur la physique des particules, le CERN, envisage la construction d'une machine monumentale à cheval entre la France et la Suisse. Le lancement d'un débat public sur le projet ravive un malaise dans la communauté scientifique et vis-à-vis des lourds impacts climatiques et environnementaux que suppose ce gigaprojet. Le CERN, c'est un fleuron mondial de la science sur le fonctionnement de l'univers, personne ne le mettra en doute. On lui doit notamment la découverte en 2012 de la particule, le boson de Higgs, qui a permis des avancées dans la connaissance de l'infiniment petit. Alors qu'il exploite déjà l'accélérateur de particules le plus puissant du monde, le LHC, le CERN entend rester à la pointe en investissant dans une nouvelle machine aux besoins et aux dimensions dantesques. L'objectif, c'est d'accélérer des faisceaux de particules à une vitesse toujours plus grande pour observer ce qu'il se passe lorsqu'ils entrent en collision. Des projets de ce montant, de cette ampleur, on en a peu, confirme Marc Papinouti, le président de la Commission nationale du débat public, en charge d'animer le débat côté français. Ça vient de débuter, ça se tiendra tout au long de l'été et de l'automne, jusqu'au 2 octobre. Le chantier, s'il est confirmé ensuite par les 38 États membres et associés du CERN, sera l'un des plus importants d'Europe. Le futur collisionneur circulaire, le FCCEE, devra être installé dans un tunnel en forme d'anneau de près de 91 km, ponctué de 12 cavernes d'expérimentation, le tout 400 mètres sous le sol, en dessous des départements de la Haute-Savoie, de l'Ain, c'est à côté français, puis du canton de Genève en Suisse. En surface, 12 puits, 8 sites de 4 à 10 hectares chacun permettront d'accéder à l'immense infrastructure souterraine. La phase de construction va nécessiter d'excaver 6,5 millions de mètres cubes, c'est le volume de 3 pyramides de Khéops. Ça va s'étendre sur près de 10 ans, de 2032 à 2041. La phase d'installation des équipements prendrait 8 ans, de 2038 à 2046, le tout pour un investissement qui est estimé à 16 milliards d'euros. Et ce n'est que la première tranche, car le CERN envisage déjà de remplacer ce collisionneur par un autre encore plus puissant à compter de 2070, moyennant de nouveaux travaux et des milliards d'euros supplémentaires. Alors, grâce à ces installations pharaoniques, les physiciens du CERN espèrent une meilleure compréhension de l'univers, du Big Bang et du comportement des particules élémentaires. Leur recherche dite fondamentale ne vise aucune application concrète, contrairement à ce qu'on appelle la science appliquée. Ça, le docteur en chimie Jean-Bernard Bitté, membre du collectif d'opposants, le souligne. Faut-il s'en émerveiller ? La poursuite du savoir ne justifie pas tout, estime-t-il. Et dans son livre « Le CERN au mépris du GIEC », il détaille les lourds impacts du projet, à ses yeux difficiles à justifier dans un contexte d'urgence climatique et environnementale. Le CERN lui-même évoque quelques-uns de ses impacts. En fonctionnement, il consommerait en moyenne 1,3 TWh d'électricité par an, c'est à peu près ce que consomment 600 000 foyers français, et une consommation qui pourrait grimper à 2,5 TWh avec la deuxième génération de collisionneurs. Son raccordement au réseau électrique nécessiterait la construction de 4 lignes à haute tension de 225 à 400 000 volts chacune. Refroidissement des machines qui devrait nécessiter l'utilisation de près de 2 millions de mètres cubes d'eau chaque année, soit autant que la consommation de 35 000 foyers français. Une eau qui sera prélevée dans le lac Léman, dans l'Arve, dans le Rhône, trois écosystèmes déjà affectés par le réchauffement climatique. Le lac Léman se réchauffe, le débit du Rhône
est à la baisse, un étiage qui devrait être de moins 20% dès 2050, selon les scientifiques. Et puis côté bilan carbone, le CERN concède lui-même qu'aucune analyse complète du cycle de vie de ce collisionneur n'a été réalisée. Tout juste explique-t-il que la phase de construction devrait générer 1 million de tonnes de CO2 équivalent, avec une marge de réduction possible à 500 000 tonnes. La consommation énergétique du projet sur 15 ans devrait générer entre 300 et 500 000 tonnes de CO2 équivalent, en consolidant de nombreux autres paramètres tels que la fabrication et l'installation des équipements, l'utilisation massive de gaz fluorés qui ont un fort pouvoir réchauffant. L'opposant Jean-Bernard Bitter arrive à un bilan de plus d'1 million de tonnes de CO2 équivalent générées chaque année, soit l'empreinte carbone d'environ 120 000 Français. Ce sont des chiffres qu'on leur demande de corriger s'ils sont faux, mais ils ne veulent pas ou ne savent pas nous répondre, jugeant scandaleux qu'ils ne fassent pas ce travail de chiffrage. Dans son livre, Jean-Bernard Bitter écrit « Alors que le réchauffement climatique déstabilise la biosphère, le CERN accepte l'idée d'émettre dans l'atmosphère des millions de tonnes de gaz à effet de serre pour des recherches sans application directe qui répondent à une curiosité certes légitime, mais sans caractère d'urgence. » Dans ce contexte, il se demande si c'est vraiment raisonnable d'investir des dizaines de milliards d'euros pour quelques milliers de physiciens qui ont choisi d'ignorer les alertes de leurs collègues du GIEC, le groupe d'experts intergouvernemental sur l'évolution du climat. Alors, dans la communauté scientifique, Jean-Bernard Bitter est loin d'être le seul à exprimer son malaise. Plusieurs chercheurs, y compris de la communauté des particules nucléaires, dénoncent ce projet du CERN. Ce dont témoignait une ancienne directrice de recherche au CNRS, Brigitte Pépin-Donat. Et dans une tribune parue l'année dernière dans Libération, un collectif de près de 400 scientifiques appelait à renoncer. On pouvait lire « Un projet aussi colossal n'aura jamais un impact faible en termes d'émissions de gaz à effet de serre, de consommation énergétique, d'artificialisation des sols, de quantité de matière excavée ». Et puis la préhension par le CERN des ressources matérielles et énergétiques de l'environnement et de l'économie est-elle encore justifiable quand la décarbonation est à la peine et que de larges pans de la recherche directement en prise avec l'urgence écologique, en particulier dans les sciences humaines et sociales, sont ignorées, que le projet lui-même va contribuer à la destruction du vivant, s'interrogeaient dans cette tribune près de 400 scientifiques. Et dans l'émission La Tête au Carré sur France Inter, le physicien au CNRS François Granet estimait « Je pense franchement que si les scientifiques annoncent « on pourrait le faire mais on va y renoncer volontairement », ce serait un très beau message et qui serait très moderne. » À bon entendeur, salut. On marque une pause et puis on parle de la nouvelle usine à gaz imaginée par la PAC et qui va toucher les éleveurs en matière de pastoralisme.

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Pâques et pastoralisme. Pour obtenir la PAC, les agriculteurs devront désormais prouver qu'ils ont un droit d'usage sur les terres qu'ils exploitent. La mesure est encore floue, mais le monde pastoral s'inquiète, car en montagne, le foncier il est morcelé. Un reportage mené par Reporter, site en ligne. Ils sont d'abord allés en Ardèche rencontrer Céline Charbonnier, qui désigne du doigt une garrigue récemment nettoyée par sa centaine de brebis qu'elle élève avec sa fille Lucie dans une vallée reculée, de la commune de La Souche. Là, par exemple, dit-elle, j'ai un îlot où il doit y avoir une quinzaine de propriétaires différents. Ces parcelles pentues, situées à plus de 500 mètres d'altitude, vont de quelques dizaines à plusieurs milliers de mètres carrés. Elles appartiennent à des familles que parfois plus personne ne connaît. D'après mes calculs sur les terrains que j'utilise, il y a environ 25 propriétaires différents, dont une partie sont décédés, sans parler de ceux qui ont déménagé. Autrefois entretenus par chaque foyer qui menait une agriculture vivrière, ces petits terrains ont progressivement été abandonnés au gré de l'exode rural, parfois même oubliés par les nouvelles générations. Et retrouver ces familles, c'est un travail colossal, explique Céline Charbonnier. Et pourtant, si on en croit la nouvelle réglementation mise en œuvre dans le cadre de la politique agricole commune, c'est bien ce qu'elle va devoir faire. Désormais, les agriculteurs devront prouver que les terres qu'ils déclarent utiliser et pour lesquelles ils touchent des subventions de la PAC le sont avec l'accord des propriétaires concernés. Si aucun bail de location formel n'existe, les propriétaires devront à minima fournir une attestation. Pour cette famille d'éleveux, cette nouvelle réglementation, c'est un nouveau coup de massue. On a déjà assez de galères entre le sanitaire, le climat et l'administratif qui nous sort par les yeux. On aimerait juste qu'on nous laisse faire notre métier, s'indigne Céline Charbonnier. En France, il faut le reconnaître, rares sont les zones pastorales qui échappent à cette problématique. Contrairement aux grandes plaines agricoles, les territoires de montagne n'ont quasiment pas été remembrés. Et dans ces régions, le foncier s'apparente aujourd'hui à un damier parsemé de minuscules confettis de parcelles issus des multiples transmissions et héritages. Ce sont les termes employés par Sylvain Gollet, ingénieur pastoraliste au Centre d'études et réalisations pastorales Alpes-Méditerranée, le CERPAM. Je le cite, « Même quand l'éleveur détient des titres pour la majorité de la surface, on se retrouve avec des parcelles non maîtrisées. Je connais peu, voire pas, de situation où on a une maîtrise totale du foncier. » Formaliser la mise à disposition de ces confettis implique de retrouver des dizaines, voire des centaines de propriétaires selon les zones, sauf dans les alpages d'estives qui sont généralement contrôlés par l'État ou la commune. Mathias Chevillon, délégué de la Confédération Paysanne en Ariège, dit on a des sujets d'indivision sur trois générations. Aller rechercher le propriétaire qui habite maintenant en Nouvelle-Zélande et qui ne sait même pas qu'il a trois timbres-poste dans la montagne pyrénéenne. En Ardèche, Sylvain Joly connaît bien ce sujet. Installé comme éleveur en 2018, après une reconversion, il a trouvé ses terrains au compte-gouttes. Aujourd'hui, ses 180 brebis pâturent sur une centaine d'hectares, prêtés ou loués, le plus souvent sans qu'aucun document n'ait été signé. Quand je me suis installé, témoigne-t-il, des papis sont venus me proposer de passer sur leur terrain avec mes brebis. On a aussi échangé des terrains avec d'autres. C'est du travail en sous-marin. Si on va les voir en demandant de signer un papier, après ils vont refuser, c'est trop frontal. Sylvain Joly en est persuadé, même s'il trouve la centaine de propriétaires concernés, ils refuseront de signer tout document écrit. Les propriétaires ont peur, ce faisant, de perdre accès à leurs biens. Beaucoup ont pris l'habitude de n'établir que des accords oraux avec les agriculteurs. Et de préciser que cet éleveur, que si je perds 50 hectares faute d'attestation, soit j'arrête, soit je dois me séparer de la moitié du troupeau. Avec des prés, 30 hectares me suffiraient, mais ici, ce sont des landes et des sous-bois, la nutrition n'est pas la même. Et puis les brebis sont dehors toute l'année, sauf pour l'agnelage, explique l'éleveur. Et même sur les quelques terrains qu'il possède, de petits morceaux, parfois en cœur de parcelle, des petits morceaux sont à d'autres propriétaires.
Il y a une partie de 2000 mètres carrés qui appartient à des gens de La Rochelle. J'ai juste une adresse qui date des années 80, explique-t-il. Voilà, donc face à ces nouvelles mesures, les éleveurs se disent démunis. S'il leur est impossible de retrouver tous les propriétaires, impossible aussi de ne pas déclarer les terrains qu'ils utilisent, hein, sous peine de recevoir une amende au prochain contrôle. Comble de l'ironie, les outils actuels ne permettent pas aux éleveurs de visualiser le contour des parcelles cadastrales lorsqu'ils réalisent leur déclaration PAC. Quand vous ouvrez Télépac, explique Sylvain Gollet, vous n'avez ni plus ni moins qu'une photo aérienne sous les yeux. Et c'est très difficile de faire un tracé précis des terres que vous utilisez sur une photo de lande ou de bois. Sans avoir les couches cadastrales, c'est techniquement impossible de répondre à leur demande. En 2026, les contrôles des surfaces devraient concerner 5% des dossiers PAC à l'échelle nationale. Autrement dit, tous les agriculteurs réalisant une déclaration PAC en France peuvent être contrôlés sur cet aspect, confirme Mathias Chevillon de la Confédération Paysanne Ariège. Les syndicats agricoles de tous bords se sont réunis plusieurs fois avec le ministère de l'Agriculture ces derniers mois pour préciser les modalités des contrôles. Début juin, un porte-parole du ministère de l'Agriculture a confirmé que plusieurs justificatifs seraient acceptables. Une attestation signée par les propriétaires des terres, ou une preuve de paiement de fermage, ou encore des documents comptables. Lorsque l'attestation du propriétaire ne peut être obtenue, l'exploitant pourra transmettre ses coordonnées à l'administration qu'il contactera, précise le ministère. On ne veut pas pénaliser les exploitants de bonne foi. Alors là où l'administration joue à peu près le jeu, concède Mathias Chevillon, c'est de laisser du temps. On nous a dit qu'on aura jusqu'au 20 septembre pour fournir les pièces. Par contre, les dossiers seront bloqués à l'instruction, donc bloqués sur les paiements. D'autre part, des difficultés subsistent dans les territoires à foncier très morcelés ou dans certaines zones pastorales, reconnaît le ministère, qui assure poursuivre les négociations avec la Commission européenne afin d'assouplir les contrôles.

Difficile de comprendre ce qu'exige précisément Bruxelles. La Commission européenne assure que les États membres ont une marge de manœuvre qui inclut la possibilité de demander un titre légal aux agriculteurs, de reconnaître des accords oraux ou de présumer que les terres sont à leur disposition. Sans imposer un mode de contrôle, Bruxelles veut que la France redouble d'efforts contre la fraude. Un objectif que les syndicats agricoles ne remettent pas en question. Les aides PAC représentent une telle manne qu'on s'aperçoit que certaines structures déclarent abusivement des surfaces, concède Mathias Chevillon. Mais il y aurait moyen de cibler beaucoup plus les contrôles. Par exemple, sur la famille des Émirats Arabes Unis qui touche des millions d'euros d'aides de la PAC, paraît. Il y a du boulot à faire ailleurs que de taper dans les zones pastorales de montagne. C'est pas là qu'on s'enrichit sur le dos de la PAC, certainement pas. Voilà, à lire sur Reporter, site en ligne d'Herwigkampf. On embarque une dernière pause en musique avant de refermer notre café des

Voilà, vous pouvez retrouver ce numéro de Café des Croissants le lundi à 19h, le mardi à 7h du matin, ou encore sur le site Café des Croissants, sur le site de Radio Dragon, à l'onglet Café des Croissants. Bonne semaine à toutes et à tous, et à la semaine prochaine pour un nouveau rendez-vous. Au revoir.

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1: L'Iran et les États-Unis prévoient l'arrêt des combats, mais pas un recul qui occupe encore près de 10% du territoire. Le Hezbollah a affirmé dans un communiqué qu'il restait attaché au droit légitime et établi du Liban de défendre son territoire, son peuple et sa souveraineté jusqu'au retrait total et la libération par Israël des détenus libanais. Les complications politiques commencent par ailleurs à apparaître. Le Hezbollah exige l'arrêt des négociations directes avec Israël et privilégie des pourparlers indirects. Le premier ministre Nawaf Salam semble attaché aux discussions directes. Le président Joseph Aoun, lui, est resté flou sur ses intentions. Scepticisme enfin, car les réelles intentions d'Israël ne sont pas connues. Le chef druze Walid Jumblat a ainsi déclaré qu'il ne croirait à l'accord entre Téhéran et Washington que le jour où Israël arrêtera de bombarder le Liban et de démolir les maisons au sud. Il a également réaffirmé son opposition aux négociations directes avec l'État hébreu.
2: Paul Khalif est correspondant de RFI à Beyrouth. Et on parlait de la réouverture du détroit d'Ormuz avec Julien Chavanne, du fait que le président américain a froidement rejeté une proposition européenne pour sécuriser ce passage stratégique. Il sera rouvert dès vendredi, lors de la signature officielle du protocole d'accord. C'est ce qu'a promis Donald Trump, qui assurait que déjà quelques navires pouvaient circuler. Cette artère stratégique pour l'approvisionnement mondial en pétrole restera très surveillée. Et après des semaines de blocage, il faudra s'organiser pour éviter les embouteillages et chercher aussi des pistes pour éviter de telles situations à l'avenir, Pierre-Olivier.
3: C'est la priorité, éviter les collisions et fluidifier le passage de centaines de navires par le détroit d'Ormuz.
4: Il y a des dispositions qui seront prises avec plus de vigilance, plus de monde à la passerelle, en veille visuelle et auditive pour assurer la sécurité du trafic, ça c'est certain.
3: Emmanuel Chalard, secrétaire général de la Fédération CGT des officiers de la marine marchande.
4: D'habitude, il y a quand même 150 passages de navires par jour, ce qui est beaucoup. Donc le trafic est régulièrement quand même assez saturé. Donc à moins qu'il y ait des armateurs complètement fous qui demandent à leurs équipages de doubler tout le monde. Si les règles de passage et le couloir est clairement identifié, chacun attendra son tour.
3: Mais autant de navires bloqués pendant si longtemps, c'est inédit et cela laissera des traces auprès des armateurs et des assureurs.
4: C'est sûr que c'est assez traumatisant pour tout le monde maritime et toute la logistique internationale. Ce qu'on voit déjà, c'est que les grands opérateurs logistiques ont déjà fait des voies de contournement du détroit d'Ormuz, donc les cartes vont être véritablement rebattues et l'intérêt majeur d'avoir des opérations commerciales dans le Golfe va se poser très clairement comme première analyse.
3: Autrement dit, Ormuz pourrait à l'avenir perdre son rang de passage stratégique essentiel au profit de ports plus accessibles sur la mer Rouge ou le Golfe d'Oman.
2: Et vous suivez la situation dans la région. La signature à venir de ce protocole d'accord pour mettre fin à la guerre entre l'Iran et les États-Unis sur notre direct en une de notre site internet.
5: 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Et puis à 8h20, tout à l'heure, Arnaud Pontus appelle Eli Barnavi, ancien ambassadeur d'Israël en France, pour avoir justement la vision israélienne de ce dossier. RFI 8h07 à Johannesburg, ce 16 juin, Marion, marque les 50 ans du soulèvement de Soweto en Afrique du Sud.
2: Ce jour-là, des milliers d'étudiants, de lycéens, de collégiens manifestent contre l'enseignement de l'Afrikaans, la langue de la minorité blanche au pouvoir. Cette marche pacifique et réprimée dans le sang, c'est le point de départ de ce qu'on appelle ensuite donc le soulèvement de Soweto, un tournant dans la lutte contre l'apartheid. Cet épisode historique est aussi marqué par une photo qui avait fait le tour du monde. On y voit le corps sans vie d'Hector Peterson qui participait à la marche du 16 juin 1976. Valentin Hugues a rencontré sa grande sœur 50 ans plus tard.
6: Antoinette Citollet faisait partie des manifestants et n'a rien oublié du 16 juin 1976. Elle se souvient par exemple avoir aperçu son jeune frère Hector Peterson dans le cortège quelques minutes avant le drame.
7: Je n'arrivais pas à croire que c'était lui. Il était si jeune. Que savait-il de la politique? Alors je lui ai dit, on dirait que les choses dégénèrent. Je vais m'assurer qu'on rentre à la maison et tout ira bien.
6: Antoinette Citollet avait raison de se méfier. Très vite, l'enthousiasme des écoliers pacifiques laisse place à la terreur avec une répression sanglante.
7: Puis il y a eu un autre coup de feu. Alors nous avons dû retourner nous cacher. Malheureusement, nous nous sommes séparés. Non loin de moi, j'ai compris que quelque chose s'était mal passé. J'ai vu un corps. Et la première chose que j'ai aperçue, ce sont les chaussures de mon frère.
3: C'est alors que le photojournaliste sud-africain Sam Zima change le cours de l'histoire en capturant cette image puissante, celle de Mbuisa Makubo, qui court le corps inanimé d'Hector Peterson dans les bras, aux côtés d'Antoinette, le visage horrifié.
7: Son nom a apporté de la justice ici, en Afrique du Sud, même s'il n'était personne, qu'il n'était qu'un enfant.
3: Parce que cette image d'un enfant de 12 ans tué dans son uniforme d'écolier choque le monde entier et de nombreux pays décident de prendre leur distance avec le gouvernement de l'apartheid. Valentin Hugues, de retour de Soweto, RFI.
5: De nouvelles manifestations en France contre les défaillances judiciaires.
2: L'affaire Liana a relancé le débat. Cette adolescente de 11 ans aurait été enlevée et tuée par un homme. L'unique suspect avait déjà fait l'objet

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0: n'est pas un match comme un autre.
1: Moi, c'est peut-être particulier. Je suis en France. Mais voilà, aujourd'hui, je suis sénégalais. Je porte le maillot du Sénégal. Donc, j'espère te donner. Ça va être un gros match. Nous, on a hâte de jouer ce type de match. On a commencé le football pour participer à ce type de compétition. Donc, on va bien se préparer. Voilà, on va essayer de te donner pour gagner, tout simplement.
0: Coup d'envoi à 19h, temps universel pour ce France-Sénégal. Vous l'avez dit, Andréane, sur nos antennes africaines de RFI.
2: Et puis, loin de la Coupe du Monde, une information mercato, ça bouge sur le banc du Racing Club de Lens.
0: Le technicien Pierre Sage a adressé un message d'adieu aux supporters sans et hors sur ses réseaux sociaux. Après une saison historique marquée par une deuxième place en Ligue 1 et un titre avec la Coupe de France, Pierre Sage va s'engager avec Crystal Palace, club de première ligue anglaise. Un contrat de 3 saisons l'attend dans le club londonien.
2: Esteban Mirales pour l'Infosport sur RFI.
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2: Tout de suite, c'est aujourd'hui l'économie. Bonjour Stéphane Jeunesse.
4: Bonjour Andréane.
2: Revenons avec vous Stéphane sur ce protocole d'accord approuvé par les États-Unis et l'Iran, signé électroniquement hier. Les conséquences économiques ont été immédiates. Baisse des prix du pétrole, bourse en hausse. Néanmoins, Stéphane, l'empreinte de ce conflit sur les prix mondiaux reste bien présente avec une inflation qui ne s'éteint pas.
4: Exactement, car les marchés financiers adorent les bonnes nouvelles. Hier, ils ont accueilli avec un certain enthousiasme l'annonce d'un accord entre les États-Unis et l'Iran. Les investisseurs ont ainsi commencé à rêver d'une économie mondiale un peu plus sereine. Le raisonnement, il est simple. Moins de tensions au Moyen-Orient, c'est moins de risques sur l'approvisionnement pétrolier, donc un pétrole moins cher et à terme une inflation qui ralentit. Mais voilà, on le sait, cet accord reste partiel, fragile et surtout, il est suspendu à des conditions politiques et techniques encore nombreuses.
2: Mais directement, en fait, les marchés ont acheté l'idée d'une désescalade.
4: Précisément, et tout tient dans le pétrole, en fait. On le répète, hein, c'est un cinquième de la production mondiale qui transite par le détroit d'Ormuz avec pour destination principale les pays asiatiques. Or, le prix du pétrole, il est monté et tout est remonté avec lui. L'effet est d'ailleurs d'autant plus puissant que les chocs énergétiques se diffusent souvent avec un peu de retard, ce qui explique pourquoi l'inflation reste souvent élevée après le pic des tensions. Pire encore, selon les analystes de Bloomberg, cette inflation justement devrait rester élevée, cela en raison de la situation de la Chine. Pendant la crise, la baisse des importations chinoises de pétrole a joué un rôle d'amortisseur sur le marché mondial de l'énergie. Si l'accord entre Washington et Téhéran se confirme et que la Chine recommence à acheter davantage de brut, la mécanique pourrait s'inverser. Concrètement, Andréane, la demande repartirait, les marchés se tendraient à nouveau et la pression sur les prix se raviverait.
2: Donc, la trêve diplomatique pourrait paradoxalement remettre de l'huile sur le feu inflationniste.
4: C'est ça, et effectivement, c'est paradoxal. Sur le plan financier, la nouvelle est rassurante. Sur le plan macroéconomique, elle est, disons, un peu plus ambiguë. Si la reprise des flux énergétiques se fait dans un marché encore sous tension, la baisse du pétrole risque d'être limitée et l'inflation de rester plus coriace que prévu. C'est toute la difficulté du moment. Les cours sont à la baisse, c'est tout à fait vrai, mais les prix n'obéissent jamais aussi vite aux annonces diplomatiques, car même lorsqu'un conflit se calme, il laisse derrière lui des traces durables. L'énergie est plus chère, les anticipations sont plus élevées, les chaînes d'approvisionnement sont moins fluides, la politique monétaire, elle est beaucoup plus contrainte. Finalement, le pire scénario semble s'éloigner, mais le retour à une économie vraiment apaisée, lui, n'est pas encore assuré. C'est pourquoi on peut dire que l'expression « l'inflation en héritage » fonctionne bien. Le problème étant que ce legs pèse de tout son poids sur l'activité économique.
2: Stéphane Jeunesse pour ses éclairages sur l'actualité économique à retrouver chaque matin à Paris. Il est 8h19, l'heure de retrouver notre invité. En ligne avec nous ce matin pour répondre aux questions d'Arnaud Pontus, Élie Barnavi, historien, essayiste, ancien ambassadeur d'Israël en France.
5: Bonjour Élie Barnavi.
6: Bonjour.
5: Merci d'être avec nous ce matin. Les États-Unis et l'Iran ont signé ce lundi à distance le protocole d'accord qui met fin à la guerre engagée le 28 février dernier. La signature officielle aura lieu vendredi à Genève avant 60 jours de négociations. Est-ce que, à ce stade, c'est une catastrophe pour Israël ?
6: Non, c'est d'abord une catastrophe pour Netanyahou. Tout ce qu'il a fait, tout ce qu'il a entrepris, échoué, s'est défait lamentablement. Mais c'est une mauvaise nouvelle pour Israël en général, parce que c'est la reste l'Iran plus puissant et plus nerveux qu'il l'était avant la guerre. Cela reste en place le Hezbollah, puisque on nous impose un cessez-le-feu là-bas aussi. Et, bref, aucun des problèmes que cette guerre était censée régler n'a été réglé.
5: Oui.
6: Et on revient un peu à la case départ, dans des conditions pires que celles qui étaient les nôtres avant. Et je ne dis rien de la configuration internationale, je ne parle que du point de vue israélien,
5: si je puis dire. Oui. On entend l'expression d'échec historique pour Israël. Vous, l'historien et ancien diplomate, est-ce que vous reprendriez cette formule à votre compte?
6: Oh, vous savez, des échecs historiques, ça se mesure à l'échelle de l'histoire. Là, on est dans la dimension journalistique, mais échec sur toute la ligne, échec retentissant, échec humiliant, ça, on n'a jamais vu ça. On n'a jamais eu un premier ministre qui se fait traiter de cette manière par le chef d'une puissance étrangère. Il est vrai, un chef particulier d'une puissance étrangère, mais tout de même, c'est un festival d'humiliation, de déception, d'échecs quotidiens. Enfin, c'est un spectacle absolument lamentable et surtout, c'est qu'il faut surtout retenir derrière tout cela, c'est l'incapacité de transformer le moindre succès militaire, oui. Dieu sait s'il a eu, un succès diplomatique. C'est l'incapacité de réfléchir politiquement, c'est le renoncement à toute tentative de diplomatie, c'est la mise sous le boisseau, toute ambition de paix et de calme dans la région. Enfin, on est vraiment gouverné, enfin, pas que nous, hein, mais nous, comme d'autres, loin ou près, nous sommes gouvernés par des gens qui devraient un jour rendre compte de tout ça devant, là, du coup, le tribunal de l'histoire.
5: Élie Barnavi, festival d'humiliation, dites-vous, échec sur toute la ligne, c'est vrai que si on fait les comptes, 108 jours de guerre, un régime iranien toujours en place et même renforcé, un programme nucléaire qui n'est pas démantelé, le détroit d'Ormuz qui sera peut-être soumis à un péage, finalement, à quoi a servi cette guerre?
6: Ça a servi à maintenir au pouvoir Benjamin Netanyahu. C'est un régime de cette nature, hein, qui est coincé de toutes parts, qui devient tous les jours plus illégitime et qui revêt de plus en plus des caractéristiques fascistes, a besoin de la guerre pour vivre, pour se survivre. Et en fait, cette campagne à Gaza qui était... On ne peut plus être vraiment légitime au début, hein, et c'est terminé très rapidement. C'est-à-dire que l'armée elle-même a dit qu'elle a obtenu de cette campagne, au bout de quelques mois, tout ce qu'elle pouvait obtenir. Tout le reste était fait pour maintenir Netanyahu au pouvoir, pour maintenir intacte sa coalition d'extrémistes. C'est extraordinaire de constater à quel point la guerre est devenue un outil commun, banal, hein,
5: oui.
6: aux mains de gouvernements irresponsables. C'est fou de penser à ça. Et si vous voulez, pour un citoyen comme moi, imaginez que si j'avais pu imaginer qu'un jour je serais content que mon premier ministre soit traîné devant les tribunaux internationaux, j'aurais dit que c'est une chimère. Mais voilà,
5: mais ça vous semble aujourd'hui nécessaire de stopper Netanyahou?
6: Et par tous les moyens, je ne suis pas le seul à le dire. Ehud Barak, l'ancien premier ministre, il a dit craindre pour la tenue et pour la propreté des élections qui s'annoncent pour cet automne. Et il a dit, je crains qu'il n'y ait pas d'élection, tout simplement, c'est-à-dire qu'il refasse la guerre, qu'il reparte en campagne pour pouvoir dire, mais on ne peut pas faire d'élection dans ces conditions, regardez ce qui se passe à l'Ukraine.
5: Oui. Ça vous semble un scénario probable, ça, Élie Barnavi, que les élections pour lesquelles Benjamin Netanyahou, dès hier soir, nous a annoncé qu'il était candidat à nouveau, hein, aux prochaines législatives, donc à l'automne, avant la fin octobre, ça vous semble probable que, s'appuyant sur la guerre, pour ces raisons-là, le gouvernement israélien dise, ah ben, on n'est pas dans une position politique possible pour tenir des élections?
6: Écoutez, tout ce que je sais, c'est qu'il a pour lui perdre les élections, ce n'est pas une option. C'est-à-dire qu'il a, oui. Il est placé lui devant une alternative tout de même sinistre. Hein. C'est c'est la guerre ou la prison. Et donc, il est capable de le faire. Il est capable de le faire. Il est très minoritaire aujourd'hui dans l'opinion. Enfin, très minoritaire. Il a quand même un capital de voix, un camp considérable et fanatisé, ce qu'on appelle les bibistes. Et il est capable de provoquer de la violence à l'extérieur et à l'intérieur, et à faire tout pour s'accrocher au pouvoir. Parce qu'encore une fois, s'il n'est pas au pouvoir, il est en prison. C'est-à-dire que son procès s'achève tout de même, et ça se passe mal pour lui. Et donc, je ne vois pas qu'il puisse survivre à la prochaine campagne électorale. Et donc, c'est oui, je crains, je dis, pour la première fois de ma vie d'adulte, hein, je participe à des votes depuis pas mal d'années déjà. C'est la première fois que la question se pose même. Et là encore, nous ne sommes pas les seuls. Regardez aux États-Unis, jamais non plus les Américains se sont dit.
3: Bien sûr. Oui.
6: Est-ce que cette élection à laquelle je vais participer seront correctes, seront propres? Nous sommes pris dans une espèce de maelstrom qui est mondial, mais qui chez nous, à cause de la situation dans laquelle nous nous trouvons, elle prend des allures existentielles.
5: Élie Barnavi, vous avez parlé des États-Unis. Justement, que reste-t-il aujourd'hui du lien privilégié entre Israël et les États-Unis? On a bien compris qu'Israël n'a pas été associé à l'accord, à la signature, que Netanyahou a été mis hors jeu. Qu'est-ce qui reste de cette relation privilégiée?
6: Écoutez, pas grand chose. Bon, d'abord parce que c'est Trump, hein, et qu'avec Trump, vous avez intérêt
5: à... Il y a une question d'homme, bien évidemment.
6: Il y a vraiment une question d'homme, et il faut bien se résoudre à constater que les hommes, ça compte dans l'histoire. Je veux bien qu'il y ait des grands courants profonds et tout ce que nous avons appris à l'école des annales, mais les hommes comptent. Et quand vous avez un personnage de ce genre, vous avez Père Ubu à la tête de la plus grande puissance mondiale, évidemment, la politique se ressent. Mais alors, il y a ça, mais il n'y a pas que ça. Il y a la chute d'Israël dans le cerveau et le cœur des Américains. Israël était vraiment un pays populaire au sens profond du terme, un pays né dans des circonstances qui rappellent aux Américains les leurs. Enfin bon, c'est un pays dont l'amitié était fondée sur l'histoire, sur la Bible, sur la mission historique, sur tout ce que vous voulez.
5: Et tout ça aujourd'hui vous semble brisé.
6: Ça c'est terminé. C'est-à-dire quand on voit que les Américains maintenant, 60%, toutes tendances confondues, sont mécontents d'Israël, quand vous voyez que maintenant, plus de la moitié des jeunes républicains sont contre Israël. Quand vous voyez que même chez les évangéliques, il y a des tendances maintenant anti-israéliennes. Quand vous voyez l'efflorescence de l'antisémitisme aux États-Unis, qui se manifeste.
5: Donc, il y a un champ de ruines entre Israël et les États-Unis. La relation est brisée. On termine, Élie Barnavi.
6: C'est l'un des héritages de
5: Netanyahou. Merci à vous d'avoir été en ligne avec nous ce matin.
7: Bonjour, c'est Juan Gomez. En Centrafrique, c'est un procès très attendu qui doit s'ouvrir ce mardi devant la Cour pénale spéciale. L'ancien président François Bozizé sera jugé par contumace.

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Carnet de voyage avec Ode de David Van Reybroek, traduit du néerlandais par Isabelle Rosselin. David Van Reybroek est né en 1971, notamment l'auteur de Congo, une histoire, ou encore de Contre les élections, paru en 2014. Ode, ce sont des musiques, des peintures, de la philosophie, de la littérature, de la politique, des résistances, ce qui structure la vie de cet écrivain engagé, offert là en partage.

Ce sont les débuts de la lampe halogène sur pied. Mais le plus remarquable est le son. Des hautes fenêtres ouvertes ruissellent le plus magnifique morceau de piano. Ce n'est pas de la musique classique, ni de la pop, du rock ou de la new wave, fort heureusement. Rappelez-vous, on est en 1989 à Bruges. Les filles portent encore de grandes boucles d'oreilles triangulaires, des coiffures triangulaires, des pulls noirs triangulaires qui dégagent d'une seule épaule. Cette épaule est naturellement osseuse et triangulaire. Quand ces femmes dansent, elles pivotent sur leur axe avec une lenteur terrifiante. Même Saturne tourne plus vite et regarde fixement les lacets de leur godillot, comme si elle pensait y découvrir la solution à leurs problèmes. Quand on leur adresse la parole, j'ai essayé assez souvent, on regarde deux orbites creuses, comme si on les regardait à travers des jumelles tenues à l'envers et qu'on essayait de communiquer avec une carpe. Puis ça, tout d'un coup, qu'est-ce que c'est ? Peter et moi, nous appuyons contre la façade encore chaude de l'autre côté de la rue. Un bruit de cristal brut, translucide, qui dégringole, qui achoppe. Quelqu'un est-il en train de s'entraîner ? Si on sonnait, un homme parasé d'origine grecque ouvre avec un certain agacement. Je lui demande de façon tout à fait superflue, « Vous étiez au piano ?» Derrière lui, dans le couloir, nous entendons la musique continuer. « Non, mais d'accord, il veut bien nous écrire le nom. » Je lui tends le carnet que je crois devoir garder sur moi en permanence en tant que jeune poète. « Keith Jarrett, écrit-il, The Köln Concert. » Peut-on encore chanter les louanges d'une œuvre d'art dont on s'est enivré adolescent ? Qui a accompagné les moments où l'on a fixé d'innombrables plafonds en comptant les fissures dans le plâtre et dans son âme ? Un disque qui, depuis, s'est vendu à près de 4 millions d'exemplaires, le solo de jazz qui a connu le plus grand succès de tous les temps. Oui, c'est possible. Ceux qui jugent potable une chose simplement parce qu'on l'a suffisamment encensée sont blasés. Ceux qui ne peuvent plus apprécier une chose parce qu'elle ne permet plus de se distinguer sont snobs. Il faut au contraire du courage pour redécouvrir sans aucune gêne la fraîcheur d'un classique et reconnaître la persistance de son propre émoi, même quand il n'a rien de très original. Alors c'est parti, la fraîcheur. Les quatre premières notes, sol, ré, do, la. Timides, interrogatrices, ténues. Vous avez toujours cru que ce concert live s'était déroulé dans un stade de foot, que cet homme était installé devant son piano à queue, non loin du point d'engagement. La photo sur la pochette du double album laissait supposer qu'il y avait tant d'espace derrière ce visage à l'immense chevelure. Vous savez à présent qu'il a eu lieu à l'intérieur, à l'Opéra de Cologne, le vendredi 24 janvier 1975, un peu avant minuit. Le concert ne pouvait pas commencer plus tôt à cause du spectacle d'opéra juste avant. Sol, ré, do, la. Le public rit sous cape. 40 ans plus tard, on l'entend encore sur l'enregistrement. Certains spectateurs pensent qu'il imite la petite musique que l'on diffuse dans la salle pour inviter le public à s'asseoir. Après tout, Keith Jarrett, pianiste de jazz de 29 ans, est connu pour ses improvisations. Mais non, point d'ironie. Le pianiste reprend la phrase, la développe, la mélodie monte, volette, la main gauche ajoute une première série d'accords. Il garde les yeux fermés. On est le 24 janvier 1975. Les Russes ont réussi ce jour-là à lancer Soyouz 3, une station spatiale soviétique. Aux Pays-Bas, le marcheur Gor Kuppels, né en 1898, meurt.

Les témoins de Jéhovah prédisent la fin du monde pour la quatrième fois déjà. Et partout, l'année de la femme bat son plein. Les 1400 personnes présentes dans la salle ne savent pas que le concert a failli être annulé quelques heures auparavant. Jarrett avait fait le trajet l'après-midi avec un ami, le contrebassiste allemand et fondateur de CM, Manfred Eicher, dans une 4L de Zurich à Cologne. 600 kilomètres dans une boîte à sardines. À l'arrivée, il était fourbu. L'organisateur du concert s'avère être une jeune femme de 18 ans, Vera Brandes. Il lui avait demandé à l'avance un Bösendorfer impérial. Mais les techniciens de l'opéra ont installé un piano d'étude sans grande valeur. Impossible de trouver l'instrument d'exception à l'abri derrière une porte coupe-feu. Pendant les tests de son, Jarrett perd courage. Les aigus sont stridents, les basses font un bruit de casserole, les touches noires n'ont aucune souplesse et les pédales se coincent. Les tentatives pour dénicher dans la ville un piano à queue convenable se soldent par un échec magistral. Il a commencé à pleuvoir, pas un temps à se mettre en quête d'un Bösendorfer. Aucune compagnie d'assurance ne couvrira un tel risque. La jeune organisatrice supplie et menace en recourant à des arguments interdits aux moins de 18 ans, admettra-t-elle plus tard. Jarrett dit « Bon, d'accord, c'est bien parce que c'est toi. » Un accordeur se met au travail et essaie de rafistoler la chose. Un technicien de CM apporte deux microphones en traînant des pieds. Sol, ré, do, la. Le piano était bien trop petit pour cette salle gigantesque. Le public doit écouter de toutes ses oreilles. Cela crée une intimité exceptionnelle. Jarrett joue surtout sur la partie médiane de son clavier. Mais cette contrainte contribue à la création d'une œuvre d'art grandiose, unique, une épopée fortuite, cristalline. La première partie du Köln Concert dure 26 minutes. Jarrett n'a ni partition ni plan. Durant les 5 premières minutes, à peu près toutes les émotions défilent. Mélancolie, joie, impatience, vitalité. Un stream of consciousness sous forme de notes. Puis à la 6e minute, une structure apparaît. Jarrett tape du pied sur le sol. Non, toute sa jambe frappe à présent. Où va-t-il nous mener ? Nulle part apparemment. Une minute plus tard, tout redevient calme. Mais attendez. À la 7e minute, voilà qu'émerge soudain un motif lancinant, insistant, lourd. Jarrett alterne deux accords qui s'attisent. Cela devient de l'érotisme pur. Est-ce lui qui joue ces accords ou les accords qui se jouent de lui? Il se lève, se met à gémir. Ce n'est pas un effet. C'est son corps qui peine et qui jouit. Cette séquence orgastique dure une minute et demie. Puis c'est fini. Nous n'en sommes même pas à 9 minutes. Le quart d'heure suivant est un long épilogue. La musique reprend son souffle, se lève, part uriner, revient, caresse un dos, lèche l'épaule et rit. Ensuite, vers la 18e minute, on a même une brève chamaillerie, mais la prise de bec est de courte durée. Le rythme reprend, plus doucement que le premier. L'amour se ravive, la musique ne retourne se cacher dans un coin qu'à la toute dernière minute. Équipe Jarrett referme de nouveau l'espace. Les tentatives des musiciens qui s'essayent de nos jours à reproduire le plus impeccablement possible cette improvisation sont plutôt ridicules. Comment peut-on n'y rien comprendre à ce point ? On comprend parfaitement qu'à un moment donné, Keith Jarrett aurait aimé voir détruit tous ses millions de disques. Artiste de l'underground, il était devenu à son corps défendant une star mondiale, ce qui l'a rendu littéralement malade. Mais il est extraordinaire que l'on puisse continuer de génération en génération à découvrir la beauté d'un moment magique, non par nostalgie des années 1970, mais par désir de fraîcheur.

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0: Puis un truc pour faire pousser les poils du tout.
1: Dites, si c'était vrai, s'il était né vraiment à Bethléem, dans une étable, dites, si c'était vrai, si les rois mages étaient vraiment venus de loin, de fort loin, pour lui porter l'or, la myrrhe, l'encens, dites, si c'était vrai, si c'était vrai tout ce qu'ils ont écrit, Luc, Matthieu et les deux autres, dites, si c'était vrai, si c'était vrai le coup des noces de Cana et le coup de Lazare, dites, si c'était vrai, si c'était vrai ce qu'ils racontent les petits-enfants le soir avant d'aller dormir, vous savez bien, quand ils disent notre Père, quand ils disent notre Mère, si c'était vrai tout cela, je dirais oui. Ou sûrement, je dirais oui. Parce que c'est tellement beau tout cela, quand on croit que c'est vrai.

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4: Bonjour et bienvenue à tous. 10h temps universel, le midi ici à Paris. Le journal sur RFI.
5: Gilles Moreau.
4: Dans l'actualité, l'arrivée au sommet du G7 de Volodymyr Zelensky à Évian, les partenaires de Washington s'efforcent de replacer sur le devant de la scène la guerre en Ukraine, éclipsée par la crise au Moyen-Orient. Une crise en voie d'apaisement. Les prix du pétrole continuent de baisser à la perspective d'une réouverture complète du détroit d'Ormuz dès vendredi. De son côté, le chef de la diplomatie iranienne considère que la fin de la guerre au Liban est la question la plus importante. En mondial de football, c'est le jour J pour la France et le Sénégal qui s'affrontent ce soir à New York. Dans ce journal aussi, un projet de loi constitutionnelle pour une Corse autonome au sein de la République. Son examen commence à l'Assemblée nationale. Volodymyr Zelensky est arrivé ce matin au sommet du G7 à Évian, dans le sud-est de la France. Accueilli par Emmanuel Macron, le président ukrainien cherche encore et toujours le soutien de l'Occident. Et dans ce cadre, il espère s'entretenir seul à seul avec Donald Trump, lui aussi présent. La guerre en Ukraine domine les débats du G7. Le Moyen-Orient est lui aussi très haut dans l'agenda. Donald Trump s'est félicité du protocole d'accord conclu avec l'Iran. Avancée positive pour son pays et pour la région, assure-t-il. Même s'il reste de nombreux points à négocier avec Téhéran, notamment sur la question du nucléaire, ces inconnus et même ces doutes divisent la classe politique américaine. Sur place pour RFI, Loubna Anaki.
6: This is going to make the whole region safer.
7: J.D. Vance en est sûr, cet accord va apporter la sécurité et la stabilité dans toute la région. Le vice-président sera à la tête de la délégation américaine pour la signature officielle du protocole d'accord avec l'Iran prévu vendredi en Suisse. Et sur la chaîne CNBC, il salue une victoire pour Washington.
8: Leur armée est détruite, le détroit d'Ormuz est ouvert, leur programme nucléaire a été détruit et nous avons des moyens de pression économique qu'on n'avait pas il y a un an et demi.
7: Un message de victoire repris par les alliés de Donald Trump, même si dans le camp républicain, chez les faucons qui attendaient une victoire militaire plus décisive, certains se montrent sceptiques. Le sénateur Lindsey Graham a émis des réserves et s'est dit, je cite, préoccupé par le fait que la vision qu'a l'Iran de cet accord semble différer de celle présentée par l'équipe de négociation américaine. Il insiste sur le fait que tout accord définitif devra être validé par le Congrès. Côté démocrate, Hakeem Jeffries dénonce une guerre pour rien.
9: Les prix de l'essence ont flambé. L'Iran est plus fort aujourd'hui et les Américains sont moins en sécurité.
7: Et certains démocrates n'hésitent pas à parler d'une reddition de Donald Trump. Loubna Anaki, New York, RFI.
4: Donald Trump l'assure, le détroit d'Ormuz sera complètement ouvert vendredi, jour de la cérémonie officielle de signature du protocole d'accord visant à mettre fin à la guerre. De leur côté, des médias iraniens rapportent que 3 pétroliers et 2 cargos chargés de marchandises ont traverser la zone, jusque-là soumise au blocus naval américain, tout comme le nucléaire iranien. La question du Liban devrait figurer dans les points qui feront l'objet de négociations dans les 60 jours suivant la signature de cet accord. Le chef de la diplomatie iranienne insiste sur son importance. Il s'agit sans doute de la question la plus importante, a-t-il fait savoir. Le G7 se déroule à Évian avec en toile de fond un acteur absent physiquement et pourtant omniprésent dans les conversations, c'est la Chine. Pékin n'est pas membre du club des grandes démocraties industrialisées, mais son poids économique est devenu tel que certains s'interrogent. Un G7 sans la Chine a-t-il encore un sens? À Pékin, pour RFI, Claire Broderstam.
10: La Chine n'est pas autour de la table du G7, mais elle s'invite dans presque toutes les discussions. Premier exportateur mondial, détentrice d'un quasi-monopole sur certaines terres rares, deuxième économie de la planète, Pékin est devenu incontournable. À tel point que certains experts comparent un G7 sans la Chine à une Coupe du Monde sans le Brésil. Pourtant, son entrée dans le club paraît hautement improbable. Le G7 se définit avant tout comme un regroupement de démocratie libérale, un critère que la Chine de Xi Jinping ne remplit pas. Résultat, les dirigeants occidentaux cherchent plutôt à coordonner leurs réponses face à ce qu'ils considèrent comme un défi commun. Emmanuel Macron a fait de la question des déséquilibres commerciaux avec Pékin l'un des thèmes centraux du sommet. Mais la Chine ne semble pas disposée disposé à modifier son modèle économique. Lors d'une visioconférence organisée en amont du G7, Pékin a défendu le multilatéralisme et rejeté toute remise en cause de sa stratégie. Une preuve peut-être que le principal défi du G7 n'est plus de savoir comment contenir la Chine, mais comment composer avec elle. Cléa Broderst, Pékin, RFI.
4: Le chef de la junte birmane est à Pékin pour recueillir le soutien de la Chine. Il a rencontré ce matin son homologue Xi Jinping. Isolé diplomatiquement et confronté à une guerre civile, le président birman Min Aung Hlaing réclame à son grand voisin un soutien politique, des armes et une aide financière. Autre déplacement aujourd'hui, celui du secrétaire général de l'ONU en Haïti. Antonio Guterres rend sur place pour dire son soutien à la population victime depuis les années de la brutalité des gangs. En Syrie, les nouvelles autorités cherchent à apaiser un climat devenu de plus en plus tendu autour des anciens responsables du régime Assad. Face aux appels à la dénonciation, aux traques et autres tensions persistantes, ces autorités s'emploient à éviter les règlements de compte hors du cadre judiciaire. Reportage de notre correspondant à Damas, Mohamed Erami.
2: C'est une conférence de presse organisée ce lundi 15 juin par le ministère de l'Intérieur à Damas. Le porte-parole Nourdine Al-Baba réagit à la multiplication des initiatives visant d'anciens responsables du régime Assad. Les autorités disent vouloir éviter les règlements de compte et rappellent que les arrestations relèvent exclusivement de la justice et des forces de l'ordre.
11: Nous réaffirmons que la justice reste notre priorité et que l'état de droit est notre principal outil d'action. La construction de la nouvelle Syrie passe par des institutions solides, une justice indépendante et un processus de reddition des comptes justes et équitables qui ne protège personne et ne laisse personne.
2: Depuis la chute de Bachar al-Assad en décembre 2024, les nouvelles autorités cherchent à concilier les demandes de justice des victimes avec le rétablissement de l'autorité de l'État. Elles mettent notamment en avant leur direction de la lutte contre le terrorisme, chargée à la fois des enquêtes sécuritaires et de la traque des personnes recherchées pour des crimes commis sous l'ancien régime.
11: Nous avons mis en plus un service de lutte contre le terrorisme. Cette unité est chargée de la prévention des menaces sécuritaires, du démantèlement des cellules et organisations terroristes, ainsi que la traque des personnes impliquées dans des crimes commis sous l'ancien régime. Cette direction a déjà permis de déjouer plusieurs projets d'attentats visant la population syrienne.
2: Selon le ministère de l'Intérieur, près de 6000 anciens militaires sont actuellement détenus dans le cadre d'enquête liée à l'ancien régime. Mohamed Erami, Damas, RFI.
4: Au Mondial de football, c'est le jour J pour la France et le Sénégal qui s'affrontent ce soir à New York. Dans le même groupe I, la Norvège fait ses débuts contre l'Irak. À suivre aussi la nuit prochaine, cette fois dans le groupe J, les matchs Argentine, Algérie et Autriche-Jordanie. Avant les entrées en lice très attendues de la France et de l'Argentine, les derniers matchs au ce Mondial ont réservé des surprises. L'Espagne surtout a buté sur le Cap-Vert 0-0 et la Belgique a sauvé les meubles face à l'Égypte 1-1, tout comme l'Uruguay contre l'Arabie Saoudite un partout. À Los Angeles, les débuts sous haute surveillance de l'Iran ont été précédés de manifestations. Des centaines de personnes issues de la diaspora s'étaient donné rendez-vous pour crier leur opposition à la République islamique. Enfin, je vous rappelle que vous trouvez sur notre site internet le calendrier du mondial avec le programme complet. En France, dans l'actualité politique, le début à l'Assemblée nationale de l'examen du projet de loi constitutionnelle visant à inscrire l'autonomie de la Corse dans la loi fondamentale. Rendez-vous tout sauf anecdotique pour Lille, qui a connu une vague de violence il y a 4 ans après l'assassinat du militant Yvan Colonna. Marie Lecoq, c'est l'aboutissement d'un long processus qui ne fait pas consensus dans la classe politique.
12: Il y a 4 ans, Gérald Darmanin, à l'époque ministre de l'Intérieur, l'avait présenté comme un geste d'apaisement en ouvrant la voie à un renforcement de l'autonomie de la Corse. Concrètement, cela veut dire que certaines lois et certains règlements qui s'appliquent partout en France ne s'appliqueraient plus là-bas. Mais ce n'est pas tant le fond du dossier qui divise la classe politique, ce sont plutôt les termes. À gauche, certains élus contestent la notion de communauté. À droite, même réserve, mais c'est aussi et surtout sur le transfert du pouvoir législatif que ça coince. Quant au Rassemblement national, on marche...
4: Des soucis avec la retransmission du journal, la fin du journal pour l'instant.
12: Fil entre son rapprochement avec les nationalistes corses et sa volonté de défendre une contre-proposition limitant ce pouvoir. Les indépendantistes corses auront un œil acéré sur les débats. Dans les colonnes de la Tribune dimanche, le maire de Bastia, Gilles Simeoni, a prévenu qu'un rejet du texte serait, je cite, « lourd de conséquences perturbantes ». Les débats doivent se poursuivre jusqu'à vendredi. Le texte sera ensuite examiné au Sénat à l'automne, puis devant le Congrès, où il devra réunir les 3/5 des parlementaires.
4: Marie Lecoq du service politique, et c'est ainsi que se referme le journal. Je vous retrouve à 13h pour une nouvelle édition. Mais tout de suite, Lucie Bouteloup pour 8 milliards de voisins. Lucie, bonjour.
13: Bonjour, aujourd'hui nous allons...
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1: Il est 20h, vous êtes sur Radio Grésivaudan, merci d'être avec nous jusqu'à 21h30, c'est mais bien sûr. Comme tous les 15 jours, on est là pour discuter de choses et d'autres, j'aurais tendance à dire. Et je ne serai pas tout seul ce soir, car à ma gauche, il y a Moustache 1T.
2: Bonsoir, Moustache 1.
1: De retour après une petite interruption.
2: Un petit mois, tranquille.
1: Voilà, ça fait du sport, ça bosse, on est bien.
2: Ça avance.
1: Voilà, on se dit que Théo, il est venu parce que c'était la dernière de la saison, parce que oui... C'est la dernière en live de la saison le mercredi soir, mais ne soyez pas trop déçus non plus, parce que nous allons revenir quand même dans 15 jours avec un best-of que je vais commencer à préparer à partir de samedi. Peut-être que ça sera toute l'émission d'aujourd'hui, tellement elle va être bonne.
3: Peut-être.
1: On ne sait pas.
2: Oui.
1: Et après, bien sûr, on sera de retour pour la fête de la radio, mais d'abord on continue pour la présentation. En face de moi, il y a Malus.
3: Salut.
1: Malus, comment ça va?
3: Là, j'ai très envie de dormir, alors si vous ne m'entendez plus, c'est que j'ai piqué du nez.
1: Si vous entendez un gros boum, c'est la vis qui tombe de sa chaise.
2: On est dedans.
1: Mais en général, quand t'annonces que t'es très fatigué, tu dis beaucoup de conneries.
3: Ouais, je deviens très con, ouais. Ouais. Parce qu'il n'y a plus de filtre. On réfléchit plus.
1: C'est un peu un hot one, comme un hot ones, tu vois, par exemple.
3: Un hot one.
1: Tu vois, hot ones, le truc où il mange du piment, c'est au moment, tu perds ta lucidité.
3: Ouais.
1: Et Moustache 2 est là.
4: Salut.
1: Alors Moustache 2, nouvelle Moustache 2.
4: Nouvelle Moustache 2, Moustache 2-2. Parce que c'était une autre période où j'avais déjà la moustache. Et là je reviens.
1: Donc bonsoir, c'est donc notre ami Thomas. Le voyageur, le globe-trotteur. J'aurais tendance le
4: vagabond, le vagabond, l'aventurier.
1: Voilà, exactement quoi. Le Antoine des temps modernes. Sauf qu'il n'a pas de bateau.
4: Ah non.
1: Il fait pas de pub pour les lunettes.
4: Donc non plus.
1: Il chante pas.
4: Non.
1: Il fait du ping-pong.
4: Ouais.
1: Ah, il joue à GeoGuessr.
4: Ouais. Moins maintenant. Moins ces derniers jours, mais oui. Les échecs, là.
1: Échecs.
4: Ouais.
1: Ah, c'est parti. Et l'eau combien?
4: 700, là. Je suis passé 700 tout à l'heure.
2: C'est pas beaucoup, je crois.
4: Non, c'est pas beaucoup. Non, c'est pas fou.
1: C'est
4: pas fou.
1: Déjà plus que moi.
3: C'est quoi, c'est le rang? C'est quoi, Elo?
1: C'est les points. Ouais, voilà.
4: C'est ton classement.
3: Bah, bravo.
1: Plus t'as de points, plus t'es Elo. Mais d'ailleurs, il y a d'autres sports où c'est un classement par Elo, comme ça.
4: Le ping.
1: Hein?
4: Le ping.
1: Le ping, c'est un Elo aussi?
4: Tu pars de 500. Ok. Et après, tu montes.
1: Intéressant.
2: Quel Elo en ping?
4: Bah.
2: À ton prime.
4: Ah non, j'ai jamais eu le prime.
2: Oh.
4: Je pense 650 max. Quand j'ai fait de la compète, 650.
2: Ah, donc t'es meilleur à l'échec.
4: Ça met longtemps à monter.
2: Ah ouais?
4: 4 compétitions par an.
2: Ah oui, c'est vrai.
4: Si tu sous-performes une ou deux fois, tu.
1: Ça va vite, hein, la descente aux enfers.
4: Ouais.
1: Le ping. Le ping, ça, c'est impitoyable, j'ai l'impression.
4: Ouais.
1: Si tu veux détrôner les frères Lebrun.
4: Non, impossible.
1: Déjà, il faut une paire de lunettes.
4: Ouais.
1: Voilà, important. Puis il faut pas voir de. J'ai l'impression qu'ils ont pas de cervicales. T'as vu, on dirait toujours
4: qu'il
1: tourne pas la tête en même temps que les épaules. Enfin, il tourne la tête en même temps que les épaules.
4: C'est vrai.
1: C'est chelou.
2: Toute la puissance vient de là, je pense.
1: Ils ont pas l'air souples, ces gens-là. Observe bien leur gestuelle.
3: Mais pourtant, quelle performance.
1: Ils sont trop forts.
3: Ça fait vibrer un peu le ping-pong.
1: Mais c'est trop chelou, parce que t'as l'impression que la tête, elle peut pas aller à fond à gauche ni à fond à droite.
3: Mais peut-être s'ils tournent la tête, après, c'est trop de temps perdu et tu vois plus la balle et t'es cuit.
1: Et puis, faut toujours être focus devant. Ouais,
3: je pense.
1: Ouais, tu regardes pas à droite.
3: Non, mais ça va trop
1: sinon,
3: vite.
1: Sinon, tu vois pas la balle, c'est sûr. Le ping. Je reparle de la fête de la radio, que ça sera le 27 juin. J'en ai déjà parlé, j'en reparle encore une fois.
3: Oh ouais.
1: On va se faire 10 heures en direct. À partir de 14 heures jusqu'à minuit, vous pouvez venir nous voir à Radio Grésivaudan. On sera sur le parvis du Projo à Crolles. Il y aura une libre antenne, micro ouvert. Nous, on fera une émission de 18 à 20. Il y aura du mix le soir, puis une émission avec un peu de musique live. Dis-moi si je me trompe, parce qu'on n'a pas salué encore Cola à la technique.
3: Salut.
1: Et Cola, il est responsable de l'émission qui s'appelle Les Poules ont aussi des oreilles. Et ils vont faire une émission en live ce jour-là. Est-ce que tu as déjà des groupes prévus pour cette soirée?
5: Et oui, je peux confirmer en exclu qu'on aura La Fille de l'Ours de 22h à minuit en concert et pour interview, un groupe... mélodique folk local, très très sympa.
1: Eh ben voilà, ça, ça, donne envie. Ça progresse cette émission, celle de fin d'année du 27 juin.
3: Elle fait quoi comme musique, La fille de l'ours?
5: Et ben voilà, comme je t'ai dit, je ne saurais pas trop comment décrire, mais c'est très joli. Ils n'ont pas beaucoup encore de sorties sur les réseaux, etc. Ils font plutôt du concert à la maison et tout, mais c'est vraiment très très sympa.
3: Ok, ça doit être bestial.
4: Ça grogne.
1: Enfin, surtout à la pointe, la pointe de la découverte musicale surtout.
3: Bah bravo, Cola.
1: C'est Radio Grésivement, là, on est là.
3: Et super d'ailleurs. Titre d'émission. Hein.
1: En plus, ouais, les poules ont aussi des oreilles, si je ne mets pas.
5: Les poules aussi ont des
1: aussi
5: oreilles.
1: Voilà. Ouais. Et pour écouter ça, on est sur Radio Grésivaudan. Mais sur quelle fréquence, Malus?
3: 96.8. Pas du tout.
1: Mais ça, c'est Radio Dragon.
3: Oh, c'est Radio Dragon. Oh la vache. Oh là 92.4. Là.
1: Ouais. Ah.
3: L'Internet.
1: 89 FM, 87.8. T'es vraiment pas réveillé. Hein.
3: Oh, il me tortue, c'est horrible. 104.4, 9h30 le mardi, Radio Dragon. Voilà. La Matésine et le Trièvre.
1: Enfin, on se reprend. Bravo, Malus.
3: Et vive le Trièvre.
1: Tu t'es bien rattrapé.
3: Ah, merci.
1: Et si vous aimez les spectacles d'impro, dans deux jours, à Eve, sur la fac, vendredi soir, il y a la finale de l'Octogone. Finale du tournoi de catch d'impro de l'année, avec deux énormissimes duos qui vont s'affronter. Ça va être magique. Il reste quelques places à vendre. Donc, si vous savez pas trop quoi faire vendredi soir, il se peut que Luce et moi-même y soyons, d'ailleurs.
3: Si oui.
1: Moi, je serai à la technique. Et j'aurai une grosse barbe et une grosse chaîne en or.
3: Je
1: serai facilement repérable.
3: Où est-ce qu'on peut prendre les places de N?
1: Sur le site internet de tributalent.com. Voilà. C'était une belle entrée en matière d'introduction d'émission. Passons maintenant dans le vif du sujet. Bon, alors moi, par exemple, ça remonte à 1996. Qu'est-ce que j'ai fait en 96, à votre avis, au mois de juin?
3: Passer le bac.
1: Exactement.
4: Oh, putain, fort.
1: Et vous autres, ça s'était bien passé? Comment c'était votre bac? Parce que c'est là, on y est bientôt, là.
4: Moi, ça s'est super bien passé.
1: Ouais, un petit bac quoi, tiens?
4: ES. Mais il n'y a plus ça, maintenant.
5: Il n'y a plus,
1: tu choisis comme tu veux.
4: Bac ES, j'étais hyper stressé.
1: Ouais.
4: Je me rappelle et tout, j'avais pleuré avant et tout, et ma mère elle m'avait consolé et tout.
3: Oh, trop mignon.
4: J'avais trop peur de rater alors que j'étais dans les meilleurs élèves de ma classe.
3: Le gars, il est major de promo RH, il n'y avait pas de raison.
4: J'avais super peur et j'ai foiré l'écho quand même. Du coup, j'ai raté la mention très bien.
3: Oh non.
4: J'ai eu que 13 en écho et.
1: T'as eu que 14 et demi.
4: J'ai eu 15 tourons.
3: Bah très bien. Chapeau. Hein.
4: Et vous?
1: Et Malus?
3: Bah moi j'ai eu mention assez bien en ES.
1: Ouais.
3: Bravo. Et j'étais très fière de ma note en écho, justement. J'avais eu 12 ou 13, alors que toute l'année, je crois que j'ai eu 3 de moyenne.
1: Okay.
3: Je sais plus,
1: ah ouais.
3: Mais pourtant, c'était bien. Hein. Et du coup, j'ai dit à mon prof, regardez, monsieur, regardez.
4: Moi, ma prof, c'est elle qui nous donnait les notes. Et je l'avais vue, elle m'avait fait un regard. Elle était déçue de moi.
3: Ah non.
4: Elle m'a dit, ah, Thomas, qu'est-ce qui s'est passé? J'avais 17 toute l'année, qu'est-ce que t'as fait et tout. Je sais pas. J'ai paniqué pendant l'épreuve, je me rappelle.
1: Des fois, les profs ont des déceptions.
4: Ah ouais. Oh.
3: Non, de l'empathie peut-être plutôt.
4: Ouais, je sais pas trop, mais.
3: Petit pincement au cœur.
4: Ouais.
1: Théo, une formalité pour toi?
5: Ah, pas du tout. J'étais mauvais. Tout ce qui est école classique, j'étais mauvais.
4: Ah ouais?
1: Ah.
5: Ouais. Enfin, lycée, c'était pas mon moment.
1: Ok,
5: je comprends
1: tout à fait.
5: J'ai fait bac STD2A, art appliqué.
3: Okay. Ah ouais, voilà.
5: Technologique.
3: Ah, mais c'est
1: sûr, Ah oui.
5: Ouais,
1: oui.
5: Dans l'art ici.
4: Ça, c'est facile ça, non?
5: C'est technologique, donc oui, normalement, c'est facile.
1: Ouais. Et non, mais pas dans le moule.
5: J'ai eu 13, je pense.
3: Oh,
5: en me donnant bien.
1: Ah, d'accord.
5: En me donnant très, très bien.
4: Ouais.
5: Parce que tout le reste de mon cursus, je devais avoir 11 de moyenne, quoi.
3: Ouais. C'est bien.
5: Bon.
3: Tu sais, après, il y en a, ils sont pas faits pour l'école. Hein.
1: Ouais,
3: mais regarde dans la vie, pourtant, ce que tu es devenu.
5: Ouais, c'était pas ma manière de faire, c'est pour ça.
1: D'accord. Alors, moi, j'ai eu un S. Enfin, on me l'a donné.
4: Oh. Comment ça on te l'a donné? C'est quoi cette histoire?
1: Il manquait un point, on me l'a donné.
5: C'était le Covid,
3: quoi,
5: je pense.
3: T'as dit, oh, s'il vous plaît.
1: Au rattrapage en plus.
4: Ah, au rattrapage.
1: Ouais. Et la veille du bac, je suis à l'hôpital en observation parce que j'ai une fracture du crâne.
4: Ah ouais, c'est t'as une bonne excuse. Tu pouvais dire que t'avais le cerveau pas en place et tout. C'est
1: à l'oral qu'ils me l'ont donné. Voilà. C'était magnifique. Ma mère était très satisfaite.
4: Tu leur as fait un petit show ou quoi? Ou c'est juste tu leur as fait de la peine? Parce qu'il y a deux techniques à l'oral. Mm. C'est soit t'arrives en mode bon, voilà, je suis
3: trop sympa.
4: S'il vous plaît, aidez-moi.
1: Ouais.
4: Ou soit tu, ouais, t'es fort à l'oral et tu bluffes parce que t'as pas les connaissances.
1: Non, mais en fait, moi, j'ai toujours désarçonné les profs parce que j'étais ou très fort ou très nul.
4: Ok.
1: C'est-à-dire que je pouvais avoir pendant un trimestre 18 en maths, le trimestre d'après 2.
4: Ah. D'accord.
2: Tu vois, ah ouais.
1: Ouais.
2: Qu'est-ce
1: ouais.
2: Que c'est ça
1: vient de quoi ça? Ça vient des trucs qui m'intéressent ou pas?
2: Ok.
4: Ah ouais, d'accord.
1: Et ça a toujours été comme ça.
2: Et c'était quoi tes top matières un peu?
1: Bio.
2: Bio.
1: Bio. Bio. Quand tu arrives avec un 16 coefficient 8, t'as ton bac avec toutes les autres notes en dessous de la moyenne.
3: Ah bah bravo.
2: Oh là là.
1: Parce que j'ai mis tous mes œufs dans le même panier. Et surtout, ouais. J'ai beaucoup réfléchi et j'ai une stratégie incroyable.
2: C'est malin.
1: Ah ouais, j'ai pas fait d'efforts superflus et j'ai beaucoup dormi dans un hamac.
3: Ok. Oh.
4: Et pas de pression, pas de stress?
1: Si, la pression, mais surtout quand t'as dormi à l'hôpital la veille de attaquer
4: ouais.
1: Ah
4: ouais,
1: tu vois.
4: T'as mal, ouais, c'est vrai.
1: C'est compliqué, hein.
3: T'as mal, quoi.
4: Ouais, c'est
1: tu
4: vrai.
1: Prends des effets alcanco et déinés pour pas avoir la gueule en vrac.
4: Oula, oula.
1: Tu vois, tu te fais opérer le vendredi en sortant des cours.
4: Ouais, quoi, ouais, attention, un petit contrôle antidopage, peut-être que ça passait pas, ça. Hein. Attention.
1: Alors ça, c'est facile, c'est la France. Hein. C'est, bon, là, il y a à peu près 800 000 bacheliers par an, à peu près par classe, ou c'est 650 000 plutôt. Moi, à mon époque, c'était 80%, maintenant c'est
3: 90%.
1: Oh, dire
3: oh les nuls à l'époque, oh là là,
4: oh là, là la honte.
1: Voilà, on est bien, quoi. Bon, du coup, il n'y a pas dans tous les pays, ça se passe comme ça, quand même.
4: C'est-à-dire
1: peut-être parler un peu de la Corée.
3: Ah,
4: oula.
3: Laquelle?
1: La Corée du Sud.
4: Ah, c'est bon, on peut parler.
3: Oh. On respire,
1: bah, on
3: respire.
1: On peut parler, mais il faut faire attention.
4: Ah ouais, ouais.
1: Ils ont aussi un bac qui se passe... Par contre, eux, genre, au mois de novembre.
3: Ah ouais.
4: Ok.
3: Ok, ouais.
1: C'est l'examen qu'il y a à la fin du lycée qui s'appelle le Son Young.
3: Ok.
1: Alors, par contre, là, c'est pas du tout, du tout la même affaire. Mais vraiment pas. Parce qu'en fait, cet examen, ça détermine toute ta vie.
3: Ah, oh, c'est dur.
1: C'est-à-dire que selon ton classement, tu as le droit d'aller dans certaines universités ou certaines... écoles après le bac, sachant que c'est tout au poste près, et c'est clairement le classement que t'as pendant ces épreuves qui vont déterminer toute ta vie. C'est-à-dire que t'es en haut, t'as un bon job, un bon salaire, et tu peux espérer te marier avec une femme qui a un bon salaire aussi et qui a un bon job. Et si t'es en bas, c'est foutu. Et en fait, pour revenir en arrière, c'est quasiment impossible.
3: Faut changer de pays après, peut-être.
1: Bah, non, si c'est traditionnel comme ça, c'est comme ça. C'est
3: non, mais bon, c'est dommage, quoi. Si tu peux. Enfin, bon.
1: Qu'est-ce qui est dommage, Balif?
3: Bah, tu peux être super, mais avoir des notes nulles.
1: Ah,
3: et voilà. Et ta vie après, c'est nul. Alors qu'en fait, t'es super.
1: Et à Théo, qui est quand même un architecte au vol.
3: Voilà.
2: Ah, et moi, j'aurais été dans le bas du classement.
1: Eh ouais,
3: voilà.
1: Mieux classement.
2: J'aurais été au mieux classement, moi.
3: T'aurais vers un resto, un petit boui-boui, et faire cuire du poisson.
2: C'est très bien aussi. Hein.
3: Oui, ça serait
4: bien. Oui, c'est vrai.
1: Non, mais c'est bien aussi, mais voilà. Bah, c'est bon, en plus.
3: Oui.
2: Ah, mais c'est fou que ce soit comme ça, quand même. Et y a pas d'autre échappatoire. Y a pas d'autre malinerie à avoir.
1: Tout le monde y passe. Bon, après, à la limite, si tu veux sortir un peu, je pense que le plus simple, c'est de s'expatrier.
3: Mais oui, on s'expatrie. Voilà.
2: Bah, tu vois, dans mon école juste après, le lycée, j'avais plein de Coréens du Sud. Du Sud. En art.
3: Donc, tous ceux qu'on fait
1: avant d'arriver en école d'archi.
2: Voilà, art et design. Ouais.
1: Donc, t'as fait une école d'art et design après ton cursus lycéen.
2: Ouais. Et il y avait plein de... Je sais pas pourquoi, il y avait genre 10 Coréens dans une classe de 40.
1: Bah après, c'est vous avez peut-être un partenariat, ça arrive beaucoup entre les écoles.
2: Peut-être.
1: Mais oui, Malus. Moi, jamais de la vie. Moi, avec ce que j'ai passé, je vous dis tout de suite, jamais fait le job que je fais actuellement si je suis en Corée. Hein. Ça, c'est clair et net. Hein.
3: Vive la France.
1: Bah, mais peut-être pas vive la France.
3: Oh,
1: mais...
3: si. Oh,
1: mais ça va encore plus loin.
3: Et allez, les bleus.
1: Parce que du coup, vu que c'est tellement important,
4: ouais.
1: Et ben en fait toute la société elle s'arrête ce jour-là quasiment.
3: Ah ouais.
1: C'est-à-dire que genre il y a 10 000 policiers qui sont chargés genre faire de la circulation partout pour que les gens arrivent à l'heure.
4: Ah ouais.
1: Les gens ils vont travailler une heure après pour qu'ils puissent amener leurs gosses à l'école et qu'il n'y ait pas de problème.
3: Mais c'est une vraie organisation. Hein.
1: Les avions décollent beaucoup plus tard des aéroports.
4: Wow.
1: pour pas qu'il y ait de bruit.
4: Ok.
5: Ah, mais attends, ah ouais,
1: il n'y a pas un coup de klaxon dans la ville.
3: Ouais.
1: Et en fait, la Corée s'arrête.
4: C'est exceptionnel, ça.
5: Oh, oh, la pression que tu dois avoir sur les épaules.
1: Les jeunes puissent passer.
4: Oh, moi, j'ai pleuré pour le bac.
5: Ah, mais ouais, mais l'ambiance.
4: Tombé là-bas, moi, j'ai déjà les mains moites, rien que d'entendre ça.
5: Oh, mais l'ambiance que tu dois avoir.
3: En France, t'aurais un peu cher et tout. Ouais, ouais. Tu sais, ça klaxonne. Ça...
4: Ah, ouais.
1: Alors, tous les ans, c'est à peu près 550 000 Coréens de 17 à 18 ans qui passent cet examen. Et c'est concentré tout sur une journée.
4: Oh. Ah, ouais, faut pas se performer, quoi.
5: C'est quoi ça? C'est un marathon, le truc.
1: Tes matières peut durer de 9h à 13h.
3: Sans arrêt ?
1: Non, enfin, tu passes tes examens, tu peux attaquer à 7h du matin, tu finis à 20h.
3: Tu finis en burn-out.
5: Ouais. Ouais. Attends, c'est quoi ce truc ?
4: C'est une folie. Hein.
5: Mais t'étais obligé de rater, genre. Enfin, comment c'est possible d'enchaîner autant ?
1: C'est comme ça qu'ils font.
5: Attends,
1: par contre, les épreuves sont hyper courtes.
5: À l'avant, hein.
4: C'est une finale de Coupe du Monde.
1: Ouais, par contre, les épreuves, c'est pas comme nous où t'as 4 heures de maths. Non, non, non, jamais de la vie. C'est concentré, c'est genre, je crois que c'est 1h15 max l'épreuve.
3: En vrai, c'est vrai que faire 4 heures de maths, c'est rude. Moi, ouais. Je sais pas si c'est ça, mais.
4: C'est ça.
3: C'est ça,
4: oui.
3: C'est
4: moi, c'était ça en tout cas.
3: C'est chaud, oui, de se concentrer moi, j'ai fait pendant 4 heures.
1: Nous, c'est en général, c'est une demi-journée par matière.
3: Ah, oui, exact. Ouais, ouais.
1: Sauf quand tu passes les trucs, les oraux. Et il me semble qu'il y avait les langues à l'écrit, c'est 2 heures.
4: Exactement.
3: Oui, tout court,
1: et les options, c'est 2, je crois.
4: Possible.
3: C'est rude. Hein.
5: Ah, mais c'est vrai que quand on y pense, en fait, quand on enchaînait 3 heures d'examen, c'était un truc de fou quand même.
1: Non, mais.
5: Putain, à la fin.
4: Ouais, c'est vrai.
5: On était lessivés. Hein.
1: Non, mais. Et encore, ça, c'est des petits examens parce que ceux qui ont des examens d'atelier, c'est minimum 6 heures. Ceux qui fabriquent un truc, tu vois.
3: Ah,
1: qui sont dans les lycées pro. Et il y a des épreuves qui peuvent durer 8 heures.
4: Oh là là.
1: Ouais, dans les lycées techniques.
3: C'est fou, ça.
1: Bah, par exemple, quand tu es en charpente et que tu dois fabriquer une chatière ou je sais pas quoi, il faut que tu coupes ton bois, faut que tu cloues, quoi. Enfin, il te faut le temps, quoi.
5: Okay.
3: T'as pas la pause clope si c'est comme dans la réalité.
1: Je crois qu'ils ont une petite pause, parce que sinon,
3: Parce que dans la charpente, en fait,
1: ils sont dans l'atelier, quoi, tu vois.
5: Non, mais ils ont un seau au coin de. Ils font leur besoin là-dedans. De temps en temps, il y a un ravito avec les bouteilles, les gobelets.
1: Et du coup, voilà, la Corée, c'est comme ça que ça se passe. Et surtout, a priori, l'épreuve qu'il ne faut vraiment pas rater, qui dure 35 minutes, c'est l'expression orale en anglais. Qui va vraiment déterminer beaucoup, beaucoup de ton avenir. Presque autant que les mathématiques, quoi, ou le coréen.
4: Ce qui est pas si mal, non? C'est pas si bête, non?
1: Pour moi, c'est très. Moi, président de la République, tout le monde bilingue. Hein.
4: Ah ouais?
1: En France. Ah ouais, ouais. Ah,
4: franchement.
1: Dès la maternelle, tu choisis une langue et c'est moite-moite. Hein.
4: Ouais.
1: C'est tout petit que ça se joue. Hein.
4: Ouais, c'est vrai.
1: Voilà. Donc, c'est clairement. Voilà. C'est parce qu'on est trop cons de parler que français, nous. Parce que sous prétexte qu'on a.
3: Oh bah...
1: Non, mais il y a quand même beaucoup de pays francophones, tu vois. Donc, sous ce prétexte-là, on fait pas l'effort.
3: Oui,
1: tu vois ce que je veux dire?
4: C'est pareil pour les Anglais. Hein.
3: De toute façon, au JO, ils parlent français, on s'en fout.
1: Ouais, mais ça va pas durer. Hein. Je te le dis, hein, c'est le seul dernier endroit où la langue officielle, c'est le français. Et sachant que le français a perdu de la puissance. Avant, genre, avant la Deuxième Guerre mondiale, la langue diplomatique, c'était le français.
3: Ah ouais?
4: Ah ouais, je savais pas.
1: Oui. Ah, il faut pas l'oublier, ça.
3: Peut-être avec tous les rois et tout.
4: Peut-être.
1: Parce que aussi, on avait une diplomatie puissante via les colonies, l'empire, tout ça, et puis qu'on a un peu colonisé un peu à droite à gauche, et que surtout, contrairement aux Anglais, notre diplomatie, elle était plus développée parce qu'on avait. Les Anglais, eux, c'était des colonialistes, ils tapaient sur la gueule à tout le monde, ils en avaient rien à foutre, tu vois, ils faisaient pas de service après-vente. Nous, on a toujours un petit problème de. On a toujours un peu des remords. On faisait un peu du service après-vente. Ah, on vous a tué. Oh, désolé. Les Anglais, ils s'en foutent. On t'a tué. Tu vois, je résume grandement, mais c'est à peu près ça.
4: Oui.
1: Et voilà, est-ce qu'on a hâte d'être habitant en Corée pour passer le.
5: Bah, de toute façon, nous, c'est déjà passé, donc.
1: Ouais, ça serait un défi de passer le bac coréen.
5: Ah non,
2: Honnêtement, est-ce que quelqu'un autour de cette table va de repasser le bac?
1: Moi, je veux même pas mettre
2: jamais de la vie.
1: Un jour un pied à l'école.
2: Oh, jamais de la vie.
3: Ouais, ouais, quand t'en sors, c'est quand même sympa.
4: Ouais.
3: La vie active et tout.
2: Ouais, on se rend compte du truc.
1: Bah oui, on est mieux.
4: Ah bah ouais.
1: On peut aller boire l'apéro et tout.
4: Ouais, y a plus de devoirs et tout, c'est le pire ça.
3: Mais tu sais que des fois, moi je me dis, enfin, ça m'est arrivé un peu quelques années après l'école d'arriver le soir et me dire putain, j'ai pas fait mes devoirs.
4: Ah ouais,
3: ouais.
4: Oula, traumatisme.
3: Deux, trois fois, ça.
1: Ah, mais moi, c'était un cauchemar.
3: Il manque un truc le dimanche, tu sais.
2: Oh, le dimanche à l'école. Oh, c'était tellement un enfer.
3: Ouais.
2: C'était
3: ouais.
2: Le moment du stress. Tu sais, t'as ton vieux DM de maths. Putain, je l'ai pas fait.
3: Ouais. Et pourtant, à chaque fois, tu te dis, ouais, je vais le faire direct.
2: C'est ça. Ou même le livre à lire pendant les vacances.
3: Oui, oui.
4: Oh là là.
2: L'enfer. Jusqu'au dernier moment. Le matin même, ça continue à lire des pages.
3: Tu lis le
1: résumé. On est d'accord que c'est les profs qui ont ruiné les dimanches de tout le monde dans la vie.
2: Bien sûr.
1: Oui. S'il n'y avait pas de devoirs les dimanches, ça serait super. Moi, je déteste ce jour.
4: Ah ouais ?
1: Oh, je déteste les dimanches. C'est horrible.
4: Ah, je comprends.
1: Même maintenant.
4: Ah ouais ?
1: Ah ouais, je déteste.
3: Moi aussi, on dort.
1: Non, mais c'est chiant. Le matin, t'as un peu d'activité, mais l'après-midi, il se passe tellement rien.
4: Ouais, c'est vrai ça.
1: C'est... Voilà.
2: C'est souvent c'est une belle étape du Tour de France.
1: Mais le Tour de France, ce n'est que 3 semaines dans l'année.
2: Ouais, mais quand même.
1: C'est les plus belles semaines de l'année, on est d'accord, Théo.
2: T'as un petit Alpe d'Huez, Tourmalet, t'es content.
3: C'est exactement la même chose vu que tu fais la sieste devant le Tour de France. Donc, qui est le Tour de France ou pas, tu fous rien de ton. Tu vois ce que je veux dire ou pas?
2: T'es quand même heureux, tu te réveilles un moment, tu vois, ah, ils sont bientôt en haut du col, il y a de l'excitation, t'es là, tu te réveilles.
1: C'est les trois seuls dimanches de l'année où je suis content. Quand c'est une étape du tour.
2: Parce que c'est la belle étape à chaque fois.
1: Et encore, tu vois, l'arrivée, c'est chiant. Sauf depuis que ça fait le.
2: Voilà, bien sûr. Ah, là, on peut dire que c'est bien quand même maintenant.
1: Oui, maintenant, depuis l'année dernière, ça va être bien.
2: Avant, c'était chiant un peu. Il y avait vite fait une attaque, ça arrivait pas jusqu'au bout.
1: Traditionnellement, au Tour de France, la dernière étape, c'est l'arrivée sur les champs depuis 75.
2: Et ça fait genre 40 tours autour des champs.
1: Ouais.
2: Ça
1: et ils font en général une douzaine de tours. Et l'étape, elle est toute petite. Et ils font les cons. Et c'est commencé à être intéressant. En fait, c'est un circuit qui sont sur les champs. Après, ils vont à fond. J'y suis allé. Pour voir ce que c'était, c'est pas ouf.
2: Même sur place, c'est pas ouf.
1: Par contre, c'est impressionnant la vitesse. C'est.
2: Ouais. Et 60-70, quoi.
1: Et surtout les pavés. Et. Parce que les pavés, ça claque, quand même. Et c'est pas plat. Et surtout, en fait, ça monte, les champs.
3: Ah ouais. C'est un faux plat.
1: Ah ouais, c'est un bon faux plat, ouais.
3: Ok.
1: Ouais. Quand t'es à l'Arc de Triomphe, après, ça descend.
3: Ah ouais.
1: Et
3: putain,
1: quand ils arrivent, ils font tout le tour de l'Arc de Triomphe. Oh, la descente, ils vont tellement vite. Oh, c'est ouf, ça fait tellement un bruit de dingo. C'est incroyable. Mais bon, voilà, pas non plus. Mais maintenant, avec Montmartre, ça a du cachet.
4: Il y a quelque chose qui se joue maintenant sur la dernière étape. Il peut y avoir des attaques.
2: Petite excitation à Montmartre. Ça envoie plein de gaz dedans. Ça lâche un peu. L'année dernière, c'était Wout van Aert qui avait lâché Pogacar.
1: Qui met une tabasse à Pogacar.
3: Ils n'avaient pas arrêté parce qu'il pleuvait ou je sais pas.
1: Alors,
3: quoi,
1: pas
3: là.
1: Du tout.
3: C'était pas ça.
1: Alors, l'année dernière, comme Macron, il avait kiffé les JO de Paris en cyclisme et qui sont montés au Sacré-Cœur.
4: Ok.
1: Il a appelé le directeur du Tour. Il a dit au Tour de France, je veux ça.
4: Ah, super Manu.
2: En vrai, c'est une bonne chose. Bien joué Manu.
1: C'est une excellente idée.
3: Une des bonnes choses de son mandat.
1: Par contre, la mauvaise idée du Tour et du directeur, c'est que parce qu'ils ont tous peur que ça. Les coureurs cyclistes, ils détestent l'imprévu. Et les managers sportifs dans le vélo. Et ça a créé de l'incertitude parce que ça grimpe, mais c'est un truc de fou.
4: Ok.
1: Et y a des pavés, c'est dangereux. Et en fait, ils veulent pas que la course, que le gars qui soit deuxième ou premier puisse perdre là-dessus. Donc ils ont fait le forcing.
3: Ça devrait.
1: Mais du coup, ils ont fait le forcing pour bloquer les temps officiel avant d'attaquer Montmartre, ce qui est super nul. Parce que du coup, le deuxième, quand il a vu qu'il était deuxième, il a mis tout à gauche et il a fait de la patinette. Et les 15 dernières bornes, il a fini à 5 minutes. C'est totalement... C'est nul.
4: Ah bah ouais, c'est nul.
1: On est d'accord.
3: Et puis c'est là où on veut que ça charbonne, quoi.
1: En gros, ça, c'est, ils ont transformé les 30 dernières bornes en course de côte. Voilà.
4: Okay.
1: Et ça a tué un peu le classement. Voilà, après, les cyclistes disent « Ouais, mais on souffre, il fait chaud, c'est dur, ouais, machin, on ne veut pas tomber, c'est dangereux. » Et après, ils ont raison de dire que aussi, un peloton complet... Dans la montée, dans la rue Le Pic, c'est hyper dangereux. Voilà. Voilà. Ça, sur la sécurité, ils n'ont pas tout à fait tort.
4: Ok.
1: Mais normalement, les Cador, ils sont en tête de peloton, ils ne risquent rien, et les autres,
3: ils pédalent pas, quoi, tu vois. S'en fout.
1: Ça démo, c'est dommage, ça dénature. Moi, j'aime bien parce qu'on est parti du bac, on a fini sur le Tour de France.
4: Ouais.
1: Et ça, c'est beau.
3: Tu l'as pas vu venir, celle-ci.
1: Tu l'as pas vu venir, la liste.
2: C'est pas intéressant, l'école, c'est pour ça.
1: Voilà quoi, c'était un peu le sujet marronnier, hein, comme on dit dans le journalisme.
3: Super,
1: le marronnier,
3: hein.
1: C'est le sujet qui vient tous les ans à la même époque.
4: Ah. Mmh.
1: Mais je trouvais que cette histoire de bac coréen méritait d'être un petit peu soulevée.
2: Intéressant.
4: Ouais.
2: Mais t'as quand même fait ressurgir des petits traumas. Quoi.
4: Ouais, ouais.
2: Le trauma du dimanche, trauma des examens.
4: Ouais, le stress.
2: Voilà.
1: C'est l'école, hein, l'école. J'en connais pas un qui en soit sorti indemne. Hein.
4: Ah non.
2: C'est ça qu'on a un mauvais système, je pense, honnêtement.
1: Mais surtout, moi, je comprends pas qu'il n'y ait pas deux psys dans chaque lycée ou dans chaque
4: ouais,
1: collège.
4: Vraiment.
3: C'est clair.
1: Parce qu'avec tout ce qui s'y passe, c'est infernal. Entre les profs qui sont frappadingues, et puis les psys pour les profs aussi. Hein.
3: Oui,
1: pas
3: oui,
1: que
3: oui,
1: pour
3: oui,
1: les
3: oui,
1: élèves.
3: Oui, oui, oui. Pour tous, oui.
1: Ils ont pas un rond, il y en a, ils s'en foutent. Puis il y en a, ils sont dingos, hein, faut pas le dire. Et des élèves et des profs. Hein.
3: Oui, tous autant qu'ils sont. Ben, courage à tous. Hein.
1: Bah ouais, ouais. Bah, c'est bientôt la fin de l'année, vous allez être en vacances, vous avez de la chance, c'est très bien. Mm. Profitez, allez.
2: Profitez des deux mois.
1: Qu'est-ce qui se passe maintenant? Il se passe qu'on va faire un petit interlude.
6: Mais bien sûr.
1: Alors, la deuxième rubrique de cette émission, si vous êtes habitués, c'est ça va concerner nos chers disparus de la quinzaine.
3: Oh là là.
1: Mes bien chers frères et sœurs et auditeurices de mes bien sûr, nous allons rendre hommage à nos chers disparus de cette quinzaine. Et là, pour le coup, autant l'émission d'avant, il n'y a pas grand monde, autant ça a un peu envoyé, hein, entre ces 15 derniers jours. Alors je remonte, pop. Je remonte loin, beaucoup trop loin. Alors déjà, Brian Bergouliou.
4: Oh, Brian.
2: C'est qui ça?
4: Un joueur de foot.
1: En tant que fan de l'OL, toi.
4: Oui.
3: Puis c'était très soudain, je crois.
1: Ouais, ouais.
3: Il devait jouer un match deux jours après.
1: Ouais, ouais.
4: Il avait un cancer, non?
2: Jeune.
1: Bah,
4: 38 ans, je crois.
1: Comme ça.
3: Pas si vieux,
1: 43
3: ouais.
1: ans. Hein.
4: 43 ans.
1: Ouais. Et incroyable, hein. ça c'est la surprise.
4: Ah ouais.
3: Ouais,
4: il avait un cancer, non? Je crois qu'il était malade quand même.
3: Ah ouais.
4: Ou qu'il se remettait, ou. Je crois qu'il y avait
1: ouais,
4: une...
1: c'est pas frais,
4: ça. Ça sort pas de nulle part non plus.
3: Il devait jouer un match
4: caritatif.
3: De légende, ouais. Ouais, de caritatif, de je sais pas quoi.
4: C'est possible.
2: Mort de quoi? On sait ça ou pas?
1: On sait pas trop. Il est mort, mais je crois que c'est une maladie soudaine.
2: Ok. Parce que moi, il y a un truc, je trouve ça fou au foot. Tu sais, c'est genre les gens qui meurent de crise cardiaque.
3: Ah bah, Eriksen,
1: voilà.
3: Il a failli en refaire une.
1: Eriksen, il a failli mourir.
2: C'est exactement ça.
1: Et... Lui, il faut qu'il arrête le foot.
3: C'est
1: ah
3: oui. fou, hein.
1: Genre alors, d'un coup, pour les auditeuristes qui suivent pas le foot, monsieur Eriksen, c'est un footballeur danois qui, il y a deux ans, pendant une Coupe d'Europe, des Nations, et il a fait une crise cardiaque sur le terrain. Et au bout de 6 mois de convalescence, il est revenu. Et là, il nous a fait un petit coup de chaud. Il a failli faire la même il y a deux jours.
2: Là, il faut,
1: sachant que c'est un des meilleurs joueurs danois.
3: Ouais mais des fois,
1: là, tu vois, Winnie Antonio, par exemple,
3: ah, oui,
1: qui a été obligé de. Un rugbyman français était obligé d'arrêter sa carrière parce qu'ils ont décelé une malformation cardiaque.
3: C'est
1: pour ça? Ouais.
3: Et j'ai vu qu'il avait eu un très bel hommage. Ouais. Ils lui ont fait un beau haka et Winnie, il pleurait.
4: Ah.
3: Trop mimi.
1: À Winnie, c'est quelqu'un de très, très, très solide. Si t'as jamais vu quelqu'un de solide dans ta vie, tu tapes Winnie Antonio.
2: Okay. C'est un fric.
1: Tu vois ce que c'est.
4: C'était il y a combien de temps ça?
3: Là.
1: Ah, c'était
3: dans la semaine.
4: Ah, c'était récent.
1: Ouais, il a arrêté. Il a annoncé la fin de sa carrière il y a un mois et demi, je crois.
4: Ah, ok.
1: Il était blessé jusqu'à la fin de saison.
4: Ah.
1: Et par-dessus, ils ont dit stop.
3: Ça lui a peut-être sauvé la vie, cette blessure, qui sait.
1: On ne sait pas. Hein. Edgar Morin, le même jour que Brian Bergoglio.
3: C'est qui, lui ?
4: Je ne connais pas.
1: Ah, philosophe. Le sociologue français extrêmement connu.
3: Tu t'en connais des choses, Théo.
4: Bah ouais, dis donc.
3: Pourtant, on a fait rester des deux.
1: C'est une légende de la sociologie française.
3: Ok, ok, ok.
2: Il était des belles choses en vrai.
3: Éco et socio.
4: J'ai l'impression d'avoir jamais entendu parler de.
1: Marjane Satrapi.
2: Ah, ben oui.
1: Persepolis,
2: quand même.
4: J'ai rien. Persepolis.
2: Ah, ouais, qu'est-ce que
1: c'est
2: que ça?
1: C'est une autrice de BD et ouais. Après, elle a fait des films. Ça, là où elle a percé, c'est avec Persepolis.
4: Je connais pas.
3: Moi non plus, je connaissais pas, mais si tu vois le dessin du truc, ça va te
1: ouais.
3: parler.
1: Ah, ouais. En fait, c'est graphiquement, c'est un truc qui est vraiment très, très okay. marqué, quoi. Tu vois que c'est elle, c'est son truc. Et donc, elle a fait cette BD et après, elle a fait un film d'animation. Et ça okay. raconte l'histoire de l'arrivée un peu des gardiens de la révolution en Iran.
2: Jeune en plus. Hein.
1: Et quand elle était petite, ouais.
2: Puis même là, elle est morte jeune.
1: Et là, elle est morte de chagrin. Elle avait 56
5: ouais.
1: ans.
5: Ouais, ça m'a marqué aussi ouais. la formule. C'est passé dans tous les médias comme ça, morte de chagrin, morte de tristesse. Ouais, après la mort de son mari, je pense. Ouais. Ça fait
1: son mari est mort il y a un an et elle est morte de tristesse.
4: Ouais. C'est horrible.
2: Ouais. Super triste.
1: Alors, quelques jours plus tard, André Santini. Alors lui, vous ne connaissez pas. Vous,
4: bah, moi, je connais.
3: On connaît de nous.
1: C'est un ancien ministre. Et un homme politique et il s'était présenté, il était maire d'ici les Boulineaux,
4: oui.
1: Il s'était présenté sur son lit d'hôpital, il a été élu.
3: Oh, chapeau.
1: Mais bon, il a à 85 ans et il est mort sur son lit d'hôpital, il a non, pas mis un pied dans la mairie. Hein.
4: Mon grand-père l'adorait.
3: C'est fou que les gens
1: ils étaient rigolo André Santini. Oui.
3: Ils ont voté pour lui même alors qu'il était tout moisi.
1: Alors qu'il avait 85 ans.
4: Ouais, ici les Boulineaux, tu sais.
3: Après ça devait être un bon gars alors. Hein.
1: Et puis bon bah Bernade.
3: Ah ouais,
1: la Bernade.
3: C'est de la peine.
4: Ah oui.
1: Bernade.
4: Ah oui, oui.
1: Les pièces jaunes.
3: Et tu marrant Bernade.
1: Le brushing surtout hein, j'aurais tendance à dire un brushing incroyable. Et ce qui était trop bizarre c'est quand j'ai alors c'est pas le cas maintenant parce que je suis sur la page de mon site favori qui s'appelle jesuismort.com qui me fournit toutes ces
2: donne pas les sources.
1: Et quand j'ai ouvert le truc hier pour préparer l'émission, toutes les pubs qu'il y avait autour, il y avait la tête à Brigitte Macron.
4: Oh là là.
2: Pourquoi?
1: Des et ça m'a fait tellement rire. Et là, c'est pas le cas aujourd'hui. Je sais pas pourquoi hier, elle était partout dans les pubs. Alors, au début, tu regardes le site, tu fais que si elle est morte. Mais pas du tout. Non, elle était juste dans les pubs qu'il y avait tout autour. C'était assez drôle. Oui, je suis mort.com. Hein.
4: J'ai failli te demander c'était quoi le site et je suis pas déçu.
1: c'est tellement simple ouais. comme nom de
4: efficace.
1: Site. Allez, alors qu'est-ce qui se passe? Alors maintenant, ça fait quand même un petit moment qu'on a parlé. On va s'accorder une petite pause musique. Qu'est-ce que je vous ai choisi? Je vous ai choisi The Warning et c'est Kérosène.

0: C'est le retour de Mais Bien Sûr sur Radio Grésivoudan. Vous êtes avec nous jusqu'à 21h30 et on est là, on est bien. On a vécu quelques petits traumatismes d'enfance sur cette première partie. On va un peu s'aérer, on va aller un peu loin. Toi, en tant que grand voyageur,
1: oui.
0: Est-ce que tu connais l'archipel de North Sentinel?
1: Ah, moi je connais, moi, par contre.
2: C'est les. C'est les. La population qu'on ne peut pas approcher.
1: Voilà, il est bon.
2: C'est ça?
0: Mein Gott.
2: Ouais.
0: Ah, mais bien sûr, j'ai des gens qui sont très intelligents, très cultivés, c'est exactement ça.
2: J'ai regardé une vidéo sur ça il n'y a pas longtemps.
1: Qu'est-ce que c'est Qu'est-ce que c'est?
0: Donc, il n'y a que Luce qui ne connaît pas cette histoire de North Sentinel. Alors, la petite île de North Sentinel.
3: C'est où, t'as dit?
0: C'est
1: vers
0: au
1: l'Inde.
0: Large de l'Inde, okay. et à côté de...
3: J'arrête pas trop que c'est dans le nord, ça, quand même. Hein.
0: Oui, mais c'est, on est toujours au nord de quelque chose, Malus.
3: C'est vrai.
0: Donc, c'est une île peuplée par des gens qui n'ont jamais été, comment dire, conquis, étudiés...
3: Les indigènes, arborigènes, je sais pas quoi, hygiènes, autochtones.
2: Ouais, j'ai pensé à autochtones.
0: Les indigènes, tout simplement. Les indigènes, donc indigènes, ça veut dire habitants de là où tu habites.
3: Ah, ok.
0: Voilà, par
3: ça
0: exemple,
3: fait
0: moi,
3: un peu péjoratif.
0: Je viens
3: comme
0: de
3: mot,
0: Mince,
3: ouais,
0: je suis un indigène de Mince.
3: Okay. Ok.
0: Toi, tu es une indigène de Saint-Victor, par exemple. Voilà. C'est pas péjoratif, hein.
3: Non,
0: c'est
3: non,
0: juste
3: non.
0: L'habitant
3: mais je trouve
0: du bled où tu
3: le
0: vas.
3: Mot a une consonance, un
0: oui.
3: son. Négatif.
0: Et du coup, cette petite île, donc, il y a une peuplade qui n'a jamais été ni colonisée, ni approchée.
3: Même pas par.
0: Et que tu mets un pied sur la plage, tu prends une volée de flèches.
2: Et oui.
3: Ils ne sont pas allés à rendez-vous en terre inconnue?
0: Alors.
2: Non. Il y en a qui ont essayé d'y aller. Hein.
1: Ils ne sont pas allés à Koh Lanta.
0: Exactement. Par exemple, il y a un mec. En 2018, un intelligent encore, parce que les gens sont toujours intelligents, qui a voulu évangéliser cette petite peuplade, qui disait que c'était l'endroit sur Terre où Satan régnait, le dernier endroit sur Terre. Genre, il a mis dans son journal intime un truc. C'est la formule approximative, mais c'est à peu près ça. Donc, ce gars, il s'est dit, allez, j'y vais, sachant que cette île était. Elle est interdite pour y aller.
3: Ouais.
0: Je vous raconterai pourquoi. Et lui, il est arrivé, il a posé le pied sur la plage.
3: Oui.
0: Il a fait 1 minute 10.
3: C'est déjà pas mal.
0: Sachant que il a esquivé tous les bateaux de guerre pour pouvoir pas. Enfin, voilà, t'as des radars, tout ça. Il y allait la nuit avec un petit bateau. Et puis voilà. Merci, au revoir. Au poisson. Donc cette petite île qui s'appelle North Sentinel. Elle est au large de la Thaïlande, pas de la Thaïlande, c'est le Cambodge à côté. Voilà. Et dans le golfe du Bengale, voilà. Mais vraiment bien éloigné quand même des côtes de la Thaïlande et de la Birmanie. C'est surtout la Birmanie le plus proche. Et il y a deux grosses îles en dessus et une toute petite île en bas, c'est de North Sentinel. Et un jour, comme toutes les catastrophes, quand elles arrivent, c'est toujours les Anglais. Hein. Bah, souvent, je suis désolé.
3: Mais oui, tout à l'heure, t'as dit qu'il y a.
0: Quand ils ont envahi l'Inde, ces îles, elles étaient un peu sous influence indienne. Du coup, les trois îles, les deux du nord, ils sont allés, ils ont défoncé tout le monde. En gros, hein. Donc il y avait une tribu par île. Et la troisième en bas, elle était tellement petite qu'ils n'ont pas fait attention. C'était plat, il y avait trois arbres.
2: Ouais,
0: pas intéressant. On va pas se faire chier, on n'y va pas. Ça leur a un peu sauvé la vie, cette affaire. Parce que les deux autres, ils ont construit une colonie pénitentiaire dans une. Il y avait les dans la grosse île, 3500 personnes, maintenant ils sont 50.
2: Ok.
0: Voilà. Les maladies, l'alcool, tout ça.
3: Pas sympa.
0: Et l'île est un peu plus petite en dessus, ils sont plus que 50.
3: Ouais, ils ont fait bon vivre là-bas.
0: Et par contre, l'île du tout, comme tout personne ne faisait trop attention, ils ont fait un peu leur life, tu vois.
2: Ouais.
0: Au bout d'un moment, après, avec la décolonisation, les Anglais se font foutre dehors, et donc c'est l'Inde qui reprend le truc. Il y a un ethnologue qui se dit, je vais faire un saut. Il est, lui, malin par contre. Il a pas mis un pied sur le sol. Il a regardé un peu de loin, il a vu des mecs sortir avec des arcs, un peu vénères. Il a dit, on va pas y aller.
2: Ouais.
0: Il y retourne quand même quelques années plus tard. Et il arrive, il balance un peu des noix de coco sur la plage.
2: Ouais, il est malin.
1: C'est quoi ça?
2: Toi, tu l'approches.
0: Mais il met pas ouais. Le pied sur
3: la. Oui, lui, il a envie de vivre quand même.
0: Et il arrive à les prendre en photo, il fait un petit film. Et il y a une dernière approche où c'est une ethnologue qui va, elle arrive à poser le pied dessus, en donnant un peu des noix de coco, il pose des trucs sur la plage, il se barre, voilà. Mais sans trop. Et l'Inde, en fait, le gouvernement indien, je pense qu'il voulait pas se faire chier avec cette île. Du coup, depuis une trentaine d'années, il a interdit à quiconque d'aller sur cette île.
2: Okay. Voilà.
3: Un problème résolu.
0: Parce que en disant bah en fait ils demandent rien à personne, ils font chier personne.
2: Mm. Ouais, c'est vrai.
0: Et que bah qu'on les laisse tranquilles. Et surtout que toi si t'y vas en 3 secondes, ces genres de populations autochtones, ils peuvent choper n'importe quelle maladie, qui toi tu t'auras rien, eux ils meurent. Parce que si c'est déjà arrivé une fois, il y a quand même un Anglais dans les années 1850 qui y allait. Il a pris 2 adultes, 2 enfants, et il est parti avec.
1: Wow.
0: Au bout de 15 jours, les adultes sont morts de maladie. Donc il a ramené les gosses. Mmh. Et il a dit, bon, bah non, pas solide.
3: Sympa d'avoir ramené les gosses. Du...
0: Pas résistant, les gonzes.
2: Non.
0: Donc ça aussi, ça fait partie du fait qu'on les a laissés tranquilles. Mmh. Parce qu'ils se sont dit, bon, on les a amenés chez nous, ils meurent. Donc, ça sert à rien, on peut même pas les vendre comme esclaves. Nul.
3: Ouais, dommage quoi.
0: Ouais.
3: Pas rentable.
0: Et donc, du coup, ouais, le gouvernement indien a interdit l'accès à cette île. T'as pas le droit d'y aller. C'est pour ça que notre ami, le pasteur évangéliste, il a été obligé d'y aller en douce. Il y a eu aussi 2 marins indiens qui, un jour, leur bateau, il a coulé. Ils sont, oh, on est sauvés!
3: Oh, non,
1: c'est
3: horrible.
1: C'est incroyable.
2: Horrible.
0: Laissez-nous tranquilles. Et en gros, la dernière trace un peu là de leur vie, c'était juste après le tsunami. Le tsunami, c'était 2001, je crois.
2: Ouais.
0: Phuket.
2: Ouais,
0: je crois, c'est comme ça.
2: 2001, ouais.
0: Et là, du coup, le gouvernement indien, il a dit, oulala, mais vu que l'île est toute plate autant, il n'y a plus personne.
3: Et alors, il y a des gens.
0: Du coup, ils ont envoyé un hélico. Ils ont commencé à regarder à la jumelle. Bon, la forêt a été atteinte, mais pas trop.
3: Mais
0: ils étaient bien tranquilles. Et là, au bout d'un moment, il y a 3 types qui sont sortis. Flèche. Ils ont dit, c'est bon, ils sont toujours là. On est... pas de problème, on va les laisser tranquilles. Voilà, c'était l'histoire de...
2: Du coup, ça appartient à l'Inde.
0: Ça appartient à l'Inde, et ils ont décidé... qu'il fallait leur foutre une paix royale.
1: C'est tellement bien.
3: Bah ouais, c'est rare hein, quand même que des pays décident de pas coloniser.
0: Oh,
3: pas...
0: s'il y avait du pétrole.
3: Non, mais tant mieux.
0: Là, c'est un bout de bande plate avec des arbres et puis c'est pas bien grand.
3: Si ça se trouve, il y a un gros magot au milieu.
1: Il y a moyen, hein, tu sais.
3: C'est sûr.
1: Genre une montagne d'or.
2: Ouais.
1: Tu descends dans une cave incroyable.
3: Ouais.
0: Je suis pas géologue. Mais on a rarement vu des mines d'or sur des îles au milieu du Pacifique.
2: Ah, c'est vrai.
1: Mais c'est incroyable comme c'est vrai que il y a une population qui est hors de la modernisation.
0: Ouais, c'est fou.
1: Ça,
0: elle est hors du temps.
3: C'est génial.
1: Hors du temps.
2: On sait même pas quelle langue ils parlent et tout, non? Ça se trouve ils ont une langue.
0: Alors,
1: bien sûr.
0: Les ethnologues, ils sont allés là-bas. Ils avaient des gens qui. Qui connaissent bien les langues. Alors attends, c'est une langue primitive de je sais plus quel continent. J'ai un article.
3: Mais ils l'ont parlé alors ? Oh pardon.
0: Non, ils ont écouté parler, c'est tout. Et quand t'as des linguistes, ils savent à peu près, tu vois.
2: Ah ouais.
0: C'est les mecs, c'est un peu leur job, tu vois. On va pas aller sur ce site internet. Qu'est-ce qui se passe ? Faut que je retrouve l'article.
1: Mais je trouve ça, pour eux, ça doit être trop flippant, là. L'hélicoptère qui passe au-dessus.
2: Bah oui,
1: ah, mais c'est.
2: Mais oui. C'est peut-être pour ça qu'ils tuent les gens qui viennent, d'ailleurs. Bah ouais. Trop peur.
1: Ah, mais même, c'est incroyable qu'ils arrivent à tuer tout le monde, genre.
2: Bah, ils doivent avoir des techniques.
1: Mais ils ont, mais
2: je sais même pas ce qu'ils mangent,
1: c'est incroyable.
2: Je sais même pas s'il y a de la. Il y a des animaux qu'on connaît pas sur le rite.
3: Ouais, bon, ils doivent pêcher et tout.
1: T'imagines?
2: Ouais, ils doivent pêcher. Je crois qu'ils pêchent beaucoup.
0: Ah bah,
2: c'est des pêcheurs, je crois.
3: Ce serait dommage de s'en priver.
2: Ouais, c'est ça.
0: Mais ce qui est bizarre, c'est que à aucun moment dans tous les articles que j'ai lus là-dessus, ils parlent de pirogue ou de bateau. Ils ont pas l'air
2: peut-être ils ont pas de moyens de locomotion
0: trop fort en maritime. Ah, peut-être. Tu vois.
3: En même temps, ils ont pas l'air d'avoir bien envie de partir de leur île, du coup.
2: Non, c'est vrai.
0: Ah ouais, bah oui.
3: Ils ont pas besoin en fait d'être de bateau. Tu vas au rivage, tu ramasses des crabes.
2: Et on sait combien ils sont un peu ou?
0: Bah pas trop. Hein.
2: Non, pas trop, on sait pas.
3: Bah, ils sont au moins trois alors. Du coup,
1: bah, attends, mais il y a pas un problème d'inceste qui va se passer sur.
2: On ne sait pas. On ne sait pas ce qui se passe sur cette île.
0: Sur cette île, se passe des choses qu'on ne peut pas savoir.
3: C'est une très bonne question.
2: C'est vrai. Ça
1: fait genre 500 ans qu'ils sont là. Genre au bout d'un moment, c'est tes cousins, c'est tes frères.
2: Ah ouais. C'est pas.
1: Ta mère.
2: Non mais c'est vrai. S'il y a des traditions de fou. Pas pour nous, mais putain. Pour eux, c'est juste la norme.
1: Ouais,
0: bah ah ben,
1: ouais,
0: c'est finalement. Sûr.
1: C'est incroyable qu'ils, même qu'ils aient jamais. Enfin, je sais pas. Qu'ils n'ont pas voulu lancer une petite pirogue.
2: Pas curieux.
1: Pas
2: curieux. Genre, leur sentinelle, ça.
1: C'est sûr, ils cachent un truc. Ils cachent un truc.
2: Qu'est-ce que vous cachez, hein?
1: C'est sûr.
0: Ouais, c'est...
1: Pourquoi ils restent là? Pourquoi ils sont encore en vie?
0: Parce que, d'après les sociologues, ils disent que les peuples comme ça, ils peuvent être traumatisés de certaines choses, comme même si c'est passé il y a 200 ans, comme par exemple le mec qui est venu et qui a pris un couple et leurs deux enfants, ça peut rester dans notre tradition, le blanc là, never.
2: Et
0: en fait, ça reste.
2: Ouais, c'est ça.
0: On connaît pas leur religion, on connaît pas qu'est-ce qu'ils vénèrent, enfin, c'est
1: incroyable.
3: Oui, puis les gamins, en plus, ils ont dû raconter un peu des trucs, peut-être aussi.
0: Voilà, parce que c'était un peu les seuls de cette tribu qui sont sortis, qui sont revenus, et pas longtemps en plus. Hein.
1: Peut-être que pour eux, on est les aliens.
3: Ouais.
1: C'est genre, on est venus les choper.
3: En tout cas, on doit pas être sympa, je pense.
2: Non, je pense qu'ils les aiment pas trop.
0: Voilà, c'est sympa, voilà. Okay. Tu voudrais pas être perdu sur une île, toi, Malus.
3: Ouais.
0: Tu te mets à Saint-Victor dans ta maison avec des chats.
3: Ouais.
0: Voilà.
3: Non, je sais pas. Mais il me faudrait des copains parce que je suis un être sociable.
0: Être sociable, toi, quand même.

0: ils disent vraiment tout seul c'est chaud. T'as un clébard, c'est bon.
1: Ah, ouais, ou peut-être un animal.
0: Voilà. Il y a il y en a un qui a essayé, un sociologue, il y a 4-5 ans.
2: C'est marrant.
0: Et au bout de 2 mois, il a dit, je peux pas continuer, amenez-moi un chien.
2: Oui, oui.
0: Ah,
2: ouais,
0: et après, il a tenu un an.
2: C'est sûr.
1: Mais il y a une vidéo sur YouTube d'un gars qui fait 300 jours.
3: Ouais, tu l'as vu, le match là. Ouais, je l'ai vu aussi. Elle est incroyable.
1: Elle est incroyable.
2: C'est trop bien. C'est bien, faut regarder.
1: Ouais, franchement,
3: faut regarder.
1: Ça
3: dure longtemps. C'est un peu en mode vlog.
1: Ouais.
3: Mais ça date déjà il y a 10-15 ans.
1: Ouais, ouais, ça date.
3: Et il expliquait tout. Je crois qu'à un moment, il a un cochon, je sais pas quoi, un ami.
2: Ouais, il se trouve un copain.
3: C'est ça.
2: Bah, comme dans le film avec. Comment il s'appelle?
0: Ah, bah, c'est Wilson!
2: Ouais, si c'est un copain, c'est un ballon volé. Et il fait des cheveux et tout.
0: C'est.
2: Comment il s'appelle?
0: Seul au monde.
2: Tom Forrest.
0: Avec, avec Tom Hanks.
2: Tom Hanks. Okay. Ah.
0: Et il est dans un avion et c'est le seul survivant d'un crash aérien.
1: J'adore le pitch déjà.
0: Et en fait, il est dans un avion de transport de colis d'une marque internationale américaine qui livre des colis qu'on ne donnera pas.
2: Okay. Oh ouais,
0: parce que le film est clairement sponsorisé par eux du la première à la dernière
2: puis,
0: minute.
2: C'est la concurrence de 4 personnes qui
0: Et du coup, en fait, du coup, il survit un peu au début avec ce qu'il y a dans les colis et puis il détourne un peu l'usage des trucs, dont un ballon de volée.
2: Ok.
0: Et la marque de ballon de volée la plus répandue à l'époque, c'était des Wilson.
1: Ok.
0: Et le ballon, il est tout pété. Il lui met des plumes sur la tête.
1: Ah, mais ça me parle cette image.
0: Et, il lui dessine un visage. Il appelle Wilson. Et
1: Je vais le regarder le film. Il a l'air bien.
2: Ça va, ouais.
0: Ah ouais, c'est vraiment bien foutu. Ouais.
2: Puis Tom Hanks, on l'aime bien.
1: Ah ouais. Moi, j'adore toutes les séries là où les avions ils se crashent et ils survivent. Là.
2: Ah, genre Lost et tout.
1: Ah, Lost, c'est top 1 de mes séries.
2: Mais Lost, au bout d'un moment, ça devient chelou, je trouve.
1: Vous avez vu Lost?
3: Non.
0: Bah, moi, je pense que je regarderai pas.
2: Mais après, il y a des questions sans réponse.
1: Mais ouais,
2: ça m'a
1: c'est vrai qu'il y a des questions sans réponse.
2: Je me suis dit, mais on sait toujours pas ce que c'est.
1: Ah,
2: ça
1: moi, j'ai adoré.
0: Je me suis farci Breaking Bad parce que c'était légendaire.
1: C'est
0: j'ai
1: trop
0: pas
1: bien.
0: Envie de me farcir Lost.
1: Oh là là.
0: Oh, c'était long Breaking Bad.
1: Mais non, j'ai re-regardé il y a pas longtemps. En 2 semaines, j'ai tout. Boum.
2: Oh,
1: trop bien.
2: Semaines.
1: Trop bien.
0: Et alors, sur l'île déserte, Théo, au bout de 6 mois, il construit la
1: une maison, normalement.
3: Et moi, je kifferais de fou, hein. Ouais. Rien que pour construire une baraque avec des brindilles.
0: Il faut quand même une petite machette, un truc qui coupe.
2: Un osier et tout.
1: Ah, mais je le vois.
3: En vrai, je pense, avec la pollution qu'il y a, tu sais, tu dois trouver genre des trucs à la con sur la plage.
1: C'est vrai.
3: Genre
1: c'est
0: Oui, c'est ça, des vieux bouts de filets de pêche.
3: Voilà.
0: Ça, il y en a partout, c'est
3: bien
0: clair.
3: Bien sûr. Je pense, en vrai, en mode survie, sur une île déserte, je pense qu'il y a moyen de faire un truc.
1: Ah oui, c'est sûr.
0: Bah, c'est la bouffe. Hein.
1: Il est là, mon compagnon.
0: C'est lui. Non, mais c'est le feu, la bouffe. Hein.
3: Mais vas-y,
0: Avant l'habitat.
3: Je te construis une baraque.
0: Non. L'eau.
2: Oui, l'eau.
0: 2, le feu. 3, la bouffe.
1: Moi, je gère la pêche, si tu veux.
0: Toi, ouais, c'est vrai que t'es un pêcheur.
1: Ah, je suis un pêcheur.
3: Allez.
0: Ouais, mais si t'as pas d'hameçon.
3: Mais on trouvera sur la
1: pêche. On fera un harpon avec un bout de bois, là.
3: Bien sûr.
1: Une lance, là. S'il y a une raie, il y a un requin qui passe au bord. Tiens!
0: C'est bon, on a
1: on
0: a deux concurrents, on a deux volontaires là, ça veut dire.
1: Ouais, moi j'adorerais.
0: Moi je suis tellement pas volontaire.
1: Oh.
0: Pour faire ça. Surtout s'il y a du sable partout là, il y a trop de soleil, moi je crame.
3: Je pense que le pire c'est genre les insectes ou des trucs comme ça.
2: Ah, ouais,
3: les moustiques.
1: La nuit, calvaire.
3: Je pense que ça va être un calvaire.
0: Un moustique hein.
3: Ouais.
2: Bah, il y a un youtubeur qui fait un peu des aventures comme ça, Nico Mathieu.
1: Ah ouais, j'adore.
2: Ouais, et mais c'est marrant parce que lui, il a l'air d'avoir zéro stress quand il traverse.
1: Ouais.
2: Bah, regardez si vous voulez, c'est super sympa.
1: Ah, c'est trop bien.
2: Il traverse l'Amazonie, il se fait des treks tout seul pendant 7 jours, 10 jours.
1: Plus
2: 15
1: des
2: jours.
1: Fois.
0: Ouais, c'est le nouveau Bear Grylls à la française, quoi.
2: Bah, franchement.
3: Très bien. Il est très beau.
2: Ouais.
1: Ouais.
2: Puis sympa, le gars.
0: Bear Grylls.
1: Man vs Wild,
0: ouais.
3: Légendaire. L'émission était incroyable.
1: Ah ouais, trop bien.
0: Quel connard.
1: Mais non. Mais l'émission avec Barack Obama était exceptionnelle. Moi, ça m'avait marqué ce truc-là. Ils avaient amené un président et
2: Barack
1: tout. Bah ouais,
2: c'est vrai.
1: C'est trop bien.
2: Ok.
0: Et le truc Mike Horn, tout ça, pareil.
1: Ouais. C'est vrai qu'il y avait une émission.
0: Lui, il emmenait des types.
1: Il avait emmené Michael Youn et tout.
0: Ouais.
1: Là. Je me rappelle.
0: Il a pas fait beaucoup, je crois, parce que je crois qu'il s'est fait rattraper par des petites histoires à la con.
1: Ah ouais,
2: Mike.
0: Ouais, je crois que Mike Horn il a pas le cul propre, comme on dit chez moi.
2: Oh là là,
1: je savais pas non plus.
3: Super ce gars aussi.
2: Apprendre avec des pincettes, faut que vous vérifiez.
0: Apprendre avec des pincettes quand même.
1: Ok.
2: Parce qu'on est en train de le pourrir.
0: Nico. Parce que Bear Grylls, s'il te plaît.
3: C'était exceptionnel.
1: C'était un peu scénario.

0: C'est non.
1: Non,
2: wow,
1: mais
2: c'est
1: le
2: américain.
1: Mec est fort, mais c'est beaucoup de gueule.
0: Pourquoi ? Il saute en hélicoptère au début.
1: Non, mais je dors dans un chameau.
0: Ah oui, c'est vrai.
3: Oh là là, c'est
1: alors,
3: ça.
1: Je dors dans un chameau. Le gars, on le balance dans le désert, d'accord ? Il est dans le désert.
3: Je dors dans un chameau.
1: Il a froid. Il marche, il marche.
2: C'est pas si con, hein.
1: Sauf que, au bout d'un moment, il tombe sur un chameau mort. Truc qui n'existe pas. Ça n'arrive pas. Tomber sur un chameau mort dans le désert.
2: Tu as un chameau juste pour ça ?
1: Ça n'existe pas.
2: Oh non ! Mais si, peut-être.
1: Cela n'existe pas.
2: T'es sûr ?
1: Bah oui.
2: Et il partait tout seul ou il avait un caméraman ?
1: Tout seul. Et un caméraman.
2: Le caméraman, il a dormi dans le chameau ou quoi ?
1: Le caméraman, il a suivi partout. C'est lui qu'on devrait donner le prix Nobel. Parce que pour supporter, je pense. Et Monsieur Man versus Wild, il a un couteau avec une pierre à briquet. Donc il peut faire du feu quand tu veux. Oui. À Koh Lanta, ils ont pas ça.
2: C'est vrai.
1: Donc, non. On dit non.
2: Ils ont le riz.
1: On dit non.
2: Non.
1: On dit non, Man versus Wild.
0: C'est vrai que dans toutes les émissions de survie, ils ont toujours la petite pierre à pierre.
1: Ah
0: à
1: ben
0: feu,
1: lui,
0: là.
1: Il a une pierre à briquet. Hein.
0: Ouais.
1: Ah ouais. Et puis il fait des trucs, des dingueries. Hein.
2: Pourquoi s'emmerder après tout ?
1: Ah oui. Ben il est pas non plus seul contre le Wild. Hein.
2: Ouais,
1: là, une pierre à briquet, un gros chelas qui coupe bien.
3: Ah bah après, ouais, honnêtement, je pense si on nous calme, là, on nous lance dans la nature, je pense que c'est compliqué quand même. Hein.
2: Ouais, même avec la pierre à feu et le couteau,
3: bah
2: c'est
3: oui,
1: compliqué. Hein, bah, c'est compliqué pour tout le monde.
3: Voilà, alors que lui, j'ai un prix, enfin,
1: ouais,
3: c'est trop simple.
1: Mais une pierre à briquet, un couteau qui coupe bien.
3: Est-ce que t'avais envie de dormir dans un chameau, toi ?
1: Non, mais ouais, je vais dans le désert, je trouve pas de chameau.
2: Je suis sûr qu'il a pas dormi.
1: Parce que lui, on lui en a posé un là.
2: C'est
1: oui.
2: On embrasse le chameau.
1: Il a dormi dans un chameau. Le plus fou, c'est quand il le bazarde sur une île au milieu de l'océan où il y a rien et c'est à 50 bornes de l'autre île. Et c'est vraiment l'île, c'est un caillou.
0: Ok.
1: Il y a rien qui pousse.
0: Ouais.
1: C'est un caillou avec des oiseaux. À côté, il y a une île un peu plus grande qui est un peu plus grande, mais c'est aussi un caillou avec des oiseaux. Donc il dit bah oh. En premier, oui. Il a quand même une gourde vide aussi.
0: Ok.
1: Il part toujours avec une gourde vide.
0: Ouais, il l'aurait trouvé sur la plage sinon.
1: Il a une gourde vide.
2: Okay. Déjà,
1: en fer.
2: Elle est vide.
0: Voilà. Elle est vide.
2: Un peu de
1: donc,
2: challenge.
1: Comment boire ? Sachant que sur cette île, il y a des oiseaux qui chient partout. Donc t'as
2: oh,
1: des flaques d'eau.
2: C'est dangereux.
1: Mais pleines de caca.
0: Oh.
2: Mais le caméraman, il doit avoir une bouteille d'eau.
1: Ouais, bizarrement, oui. Il farfouille. Donc il trouve un bout de filet de pêche, une corde et un tuyau.
2: Mais Théo, il a dit c'est les déchets.
3: Ouais, c'est ça,
0: ah ouais.
3: Les
0: déchets.
1: Mais il trouve un tuyau. Comment boire de l'eau quand elle n'est pas consommable ? Il y a un seul moyen.
2: Ah, faut
1: est-ce
2: filtrer
1: que vous
2: le
1: connaissez ?
2: Le sable,
3: il faut la faire chauffer,
2: quoi.
3: Genre.
1: Alors, il y a
2: ah
1: une
2: oui,
1: autre technique. Il faut la mettre dans du plastique et il faut que l'eau s'évapore, que ça fasse de la condensation.
0: Oui. Oh là là.
2: Ah
1: et
2: oui.
1: Que tu récupères l'eau.
0: Ah, il est
1: trop compliqué à faire ça.
0: Ah.
1: Impossible à faire la
0: ah,
1: ça. Comme il a un tuyau, il y a un deuxième moyen. Qui est vraiment.
3: Qu'est-ce que c'est ?
1: Qu'est-ce qui, dans votre corps, sait gérer les eaux usées ?
2: Mais il boit sa pisse, non ? C'est pas ça ?
1: Non, non, non.
3: Bah, le rein, enfin, le... c'est les reins, non ?
1: Ce sont les intestins.
3: Les intestins.
2: Ah, il se le met dans le.
1: Exactement.
2: Ah, merde !
3: Quoi ?
2: Il se le met dans le.
1: Tuyau ?
3: Arrête.
0: Et si, ça me parle, ça.
3: Arrête,
2: ah,
3: il a parlé ça quand même.
2: Et
1: à nu ?
3: Non mais arrête.
1: Tuyau.
3: Impossible.
1: Tuyau. Ben,
2: j'ai pas bien compris ce qu'il a fait.
1: Il a mis l'eau poivre
3: non, arrête.
1: Dans le tuyau qui rentre dans truc dans un de ses orifices.
3: C'est impossible.
1: Et plutôt situé sur le bas du corps.
2: Mais dit dans son cul de dans son cul.
1: Dans
2: tout
1: son
2: anus. Tout le monde a compris.
1: Allez. Dans l'anus.
2: Et après.
1: Et avec cette phrase magnifique,
2: oh,
1: maintenant il me reste plus qu'à penser à la reine. Et tuyau.
2: Oh non.
3: Mais c'est super dangereux. T'imagines
1: ton
3: tuyau PVC
1: dans
3: les...
1: il
3: souffre, non ?
1: D'après ce qu'il dit, il y a une famille qui a réussi, qui était perdue sur une coquille. Ils avaient un bateau, ils avaient dématé, ils n'avaient plus de voile, rien. Ils étaient, ils dérivaient, ils ne pouvaient plus rien faire. Et ils avaient survécu, genre, grâce à ça, parce que le mec, je crois, il était médecin. Et il s'est dit...
2: Comment tu sais ça déjà
1: C'est le moyen de...
2: Comment l'idée te vient ?
3: Mais attends, mais même comment tu fais? Il faut bien la mettre l'eau, il faut l'éjecter, il faut la.
1: La gravité.
2: Ah, tu te
1: faut
2: mets
1: que
2: à l'envers.
1: Le truc soit plus haut que ton.
3: Heureusement
2: qu'il y avait le caméraman pour aider.
1: C'est fait un goutte à goutte, tu vois.
2: Et après, hop, il se remet dans l'autre sens et hop.
3: Et c'est filtré.
1: Il a absorbé l'eau.
0: J'avais jamais compris cette scène.
3: Il met ça dans sa gourde après.
1: Tu l'avais vu celui-là?
0: Ouais, je l'avais vu, mais j'avais jamais compris ce qu'il faisait.
1: Ah bah, il a mis l'eau pourrave dans sa gourde, reliée au tuyau, plantée dans le.
2: Petit lavement au passage.
0: Si tu veux, dans mon cerveau, il y avait un truc.
1: Ouais, parce que tu voulais pas y croire.
0: La porte était pas.
2: T'es content de le savoir.
0: Bah, maintenant, je le sais au moins. Si un jour je me retrouve dans ce cas-là.
1: Tu ne voulais pas y croire.
0: Non, ouais, je. Mais même la phrase que t'as dit là, qui dit juste avant, elle, ça me parle.
1: Ah oui! Mais non, il faut penser à la reine, je crois.
0: Bah, ouais, c'est possible.
1: Ou non, il dit, maintenant, faut passer à l'Angleterre, un truc comme ça.
0: Ouais, c'est possible.
2: Quelle chance d'avoir trouvé un tuyau.
1: Bear Grylls. Voilà. Dans toute sa splendeur. Oh là là, ben on a beaucoup parlé, du coup je pense qu'on a mérité une petite pause, hein. Qu'est-ce que vous en pensez? Un petit interlude.
0: Allez, petite interlude.
1: Bien sûr. Allez, on se fait une petite musique, allez, parce qu'on a beaucoup débattu sur tout ce qui se passe sur The North Sentinel.
2: Et dans nos culs.
1: Et dans les... Hein. Le deuxième martiaux, ça s'appelle Birta. C'est un vieux groupe des années 70, avec des meufs.

0: Ok.
1: De retour sur mes biens, sur Malus.
0: Oui.
1: Qu'est-ce que t'étais en train de faire?
0: Je regardais le tuyau.
1: Le tuyau dans le quoi?
0: Dans le cul.
2: Oh là là.
0: Sur un radeau.
1: Il est sur un radeau, en effet, entre voilà. Deux îles.
0: Mais tapez sur YouTube Bear Grylls tuyau.
1: On y va direct. Il y a même marqué tuyau PVC. Alors, je manque à tous mes devoirs. J'ai oublié le quiz de Malus. Oh, il y a toujours un quiz de Luce. Mais je t'ai tellement oublié, on va te balancer un jingle tout de suite.
0: Ah, merci.

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1: Allez, et on va apprendre, et ça sera pas un traumatisme d'apprendre pendant mon quiz, Théo. Oh. C'était ça ma transition de tout à l'heure.
2: Ouais, j'ai pas, elle est pas mal.
1: J'ai pas pu la
2: un
1: placer
2: peu,
1: tout à l'heure.
2: Un peu tard.
1: J'étais prête et là, Denis l'a lancé le sujet. Bon.
0: Ouais, ouais. Oh, je suis nul.
1: C'est pas grave, on s'adapte. Hein. Alors, quiz sur les marmottes.
2: Ah, oh, j'adore.
1: Ouais. Oh, ouais.
0: Parce que tu te réveillais de la sieste.
1: C'est quelqu'un qui m'a inspiré ce matin. Alors.
0: Ah ouais.
1: Ouais, une illumination. Okay. Jusqu'à 17h, à 18h20, je n'avais pas de quiz.
0: Ah.
1: Ouais. Mais maintenant j'en ai un. Est-ce que vous êtes chaud pour les marmottes?
0: Ouais.
3: Les marmottes.
1: Alors.
0: On va siffler.
1: Vrai ou faux?
0: Ouais.
1: La marmotte est le plus gros rongeur de France.
0: Je dirais faux.
2: Moi aussi je dirais faux.
3: Moi je dirais vrai.
1: Ah ouais. C'est quoi alors si
0: Castor. Capybara.
2: Le castor.
1: De France. De France.
0: Ah non mais c'est pas en France ça oui.
2: Castor.
0: Oui. Oui. Castor.
1: Oui. Le castor. Le castor est le premier. Et la marmotte. Et le deuxième.
2: Ah ouais. Ah. Avant le ragondin quand même.
1: Avant le ragondin apparemment. Mais des fois c'est petit les ragondins.
2: Oui c'est vrai.
1: Allez, deuxième question. La marmotte est principalement herbivore. Quelle est la fleur qu'elle préfère manger?
0: Ouh.
2: Là, oh là là.
0: La gentiane.
3: C'est quoi la fleur des montagnes? Comment ça?
0: Les Edelweiss.
3: Ah voilà, elle.
0: Ouais, c'est là.
2: C'est ça.
0: Ça se trouve, elles en mangent pas beaucoup.
3: C'est un mec gourmet.
1: Quand elles se font des festins, c'est quand elles trouvent un nid d'insectes, truc de dingue et tout.
3: Ah ouais, elles mangent des insectes.
1: Ouais, ouais, ouais.
3: Ah, elles kiffent.
0: Elles mangent des insectes.
3: Elles ont une paille ou pas? Comme les fourmis, elles ont une petite paille.
2: Alors, c'est ça, c'est les Edelweiss, le pissenlit.
1: Non. Le pissenlit, excellente réponse,
2: comme
1: Thomas.
2: Les lapins.
3: Attends, il y a des pissenlits en montagne.
1: Bah, il y en a partout,
0: bien
1: je pense.
0: Sûr,
1: une petite salade de pissenlit.
0: Tu fais où les pissenlits?
2: Okay. Tu fais de la rando ou pas?
0: Mais la marmotte, c'est pas non plus super, super haut. Hein.
1: Non, c'est vrai. Ah, j'avais vu l'altitude, 2000 mètres, je crois.
0: Oui, voilà.
2: Oui.
0: On est bien à 2000.
2: C'est autour de ça.
3: Ouais, c'est ça.
0: Plus haut, bon, moins bien, 2000, plus bas, moins bien.
3: Ok.
1: Voilà, bon.
3: On prend l'info.
1: Troisième question. Lorsqu'elle hiberne, à combien de battements par minute bat son petit cœur?
3: Comme Martin Fourcade, 30.
0: Non, wow. Ça bat vite. Plus c'est petit, plus les cœurs bat vite chez les animaux.
1: Quand il hiberne.
0: Ah ouais. Plus t'es petit, plus ça cogne.
3: Mais il hiberne.
0: Ah, quand ça hiberne?
1: Ah, ça dort là.
0: Ah, là, ça pionce.
1: Ça roupille, hein, ça roupille. Dans le 50, terrier,
2: comme
1: il hiberne.
2: 60, 50, moi j'aurais dit ça.
0: Ouais, 30, du coup. Si
1: ben
0: ça dort.
1: Eh ben non, c'est 1 à 2.
3: Arrête.
1: Et oui.
0: Quand ça pionce.
1: Plusieurs sources.
3: Ouais, ça.
2: Exceptionnel.
1: Si vous cherchez marmotte sur internet, il y a tous les parcs naturels de France qui font un article sur la marmotte. Et ils disent tous pareil.
3: 1 à 2 par minute.
0: Tu as croisé les infos?
1: J'ai croisé.
2: Ah ouais, ça bosse dur. Ça,
3: attends, c'est quoi ce...
1: Voilà, et ça se réveille toutes les 3 semaines pour aller aux chiottes, quoi.
0: Ça, c'est un travail journalistique.
1: Attends, on est sûr de ces... Hein. faut pas prendre des conneries,
2: c'est
1: hein.
2: C'est une belle anecdote à ressortir.
0: C'est pas Jean-Michel à peu près, là.
1: Ouais, non. Si, à mort. Allez, quatrième question. Les incisives de la marmotte ne s'arrêtent jamais de pousser. Vrai ou faux?
0: C'est vrai.
3: Non, c'est
2: faux, ça.
1: Eh ben, c'est vrai.
0: Quoi? Comme
1: c'est
0: les lapins,
1: vrai.
0: Pareil.
1: Ouais, ouais,
0: ah
1: ouais.
0: Ça pousse.
1: Comme apparemment, il y a pas...
3: À ronge pour...
0: Ouais.
3: Pour les... À ronge des cailloux.
1: Bah, ça grignote, quoi. Mm. Et apparemment, il n'y a pas d'émail derrière aussi. Ouais. J'ai appris ça. Bon, je ferme la parenthèse sur l'émail. Allez, dernière question. Est-ce que la marmotte boit de l'eau?
0: Oui. Avec oui, comme tout le monde.
1: Glou, glou, glou, comme ça,
3: non.
1: Elle boit?
3: Non, elle boit pas.
1: Elle va être...
3: je pense que c'est dans les fourmis qu'elle trouve l'eau.
1: Dans les fourmis?
3: Dans les fourmis.
1: Ouais, pas loin.
3: Dans les insectes, dans les plantes.
0: Quand elle mange les fleurs, il y a de l'eau dedans.
1: Voilà, ouais. En fait, elle ne boit pas d'eau, genre comme les chats ou les chiens ou bien nous-mêmes. En fait, elle se nourrit surtout le matin et le soir
0: à la rosée.
1: Exactement. Okay.
3: Elle se fait un combo quoi.
1: Voilà.
3: Petite fleur avec de l'eau.
2: On optimise.
1: Et voilà. Vous en savez petite plus paille. Sur les marmottes.
0: Bah, super. Quel bel animal la marmotte.
1: Ouais,
0: bravo,
1: super
0: merci
1: mignon.
0: Malu, super.
1: Ces petits bébés s'appellent les marmottons. Je trouve ça hyper mignon.
0: Je crois que j'ai jamais vu en vrai.
1: Un petit bébé.
3: Les bébés.
1: Un marmotton.
0: Les marmottes.
3: Ah ouais.
2: Faut aller en montagne.
0: Non, je crois
3: dans le Vercors, il y en a
2: plein. Bah oui, il y en a plein.
1: Faut y aller dans le Vercors.
0: Je crois que j'ai jamais vu, je crois.
4: Autant d'autres animaux, j'en ai vu plein, les bouquetins, les chamois, les trucs comme ça, mais marmottes.
2: Là, c'est craintif un peu les marmottes.
1: Ouais, ça.
4: Bah, une façon d'y a un endroit fois. Où, genre, tu vas en bagnole, c'est un col, et il y a tellement des gens qui leur donnent à bouffer. Ouais.
1: Mais faut
4: elles
1: pas,
4: arrivent
1: faut
4: super
1: pas.
4: Près et tout.
1: Il faut pas faire, hein. Ça les rend malades. Oui, comme les indigènes.
3: Comme les canards.
4: Faut pas donner à manger aux animaux sauvages, ça c'est la base.
1: Faut pas donner du pain aux canards aussi.
4: Faut pas donner du pain aux oiseaux.
1: Ouais.
4: Dans un film, ça, non, je sais plus ce que c'est.
1: Bon, faut pas.
4: Ouais, faut pas, c'est pas bien. Un petit interlude, tiens.
5: Mais, bien sûr, mais, bien sûr.
4: Oh là là, on a beaucoup débattu, on a fait que deux sujets ce soir.
1: C'est vrai, je pense qu'on a fait 15.
4: Un petit truc. Alors, vous aimez les voitures un peu là?
1: Ah ouais.
2: Pas trop
4: fun.
3: J'ai pas le permis.
4: Ouais, je sais que t'as pas le permis, mais on connaît quand même une marque italienne qui les voitures elles sont rouges un peu, non?
3: Ferrari. Ouais.
1: Ah bah là l'architecte il va parler.
3: Mercedes.
4: Pourquoi?
1: Bah c'est un peu une question de design que tu vas poser.
4: Pas forcément. Non. Là ils viennent de sortir une voiture, ils sont fait défoncer par tout le monde. Pourquoi?
2: C'est
1: une électrique déjà.
4: Exactement. Ah. Ils l'ont fait électrique, elle est bleue.
1: Elle est moche.
3: Oh là, ouais.
4: Elle est moche.
1: Elle est vraiment pas jolie.
4: Ouais. Elle ressemble à Anib et ils se sont fait mais déchirer.
1: Je crois qu'ils ont interviewé l'ancien président de Ferrari qui a travaillé avec Monsieur Ferrari et tout. Il était trop vénère.
3: Outré.
1: Vénère.
4: Outrepassé.
1: Ah ouais.
3: Bleu.
1: Donc, elle est bleue.
4: Ferrari électrique bleu. Alors.
1: Les phares arrière, je trouve, ça ressemble à une Ferrari.
4: Voilà.
1: Et le devant, c'est pas chouette.
4: L'avant est horrible. Tout simplement. Mais j'ai pas la photo.
3: C'est
4: là,
3: quoi, c'est quoi la ref?
1: Puis je pense qu'elle fait pas vroom vroom comme une Ferrari aussi.
4: Alors moi, ça les me Ferrari fait rire et pas rire en même temps.
2: Pourquoi?
1: T'as mal
4: ça
1: à...
4: me fait rire parce que j'aime bien quand les gens ils font.
3: Attends,
4: des gros
3: elle s'appelle
4: fails.
3: Luce.
4: C'est toujours
3: la
4: drôle.
3: Ferrari Luce,
1: c'est vrai.
2: C'est exceptionnel, cette.
1: Sérieux? Ah non.
4: Ouais, c'est la Luce. Hein.
1: Ah non, c'est vrai.
2: Ouais,
1: mais merde.
4: C'est la, elle s'appelle la Luce.
3: C'est vrai qu'elle est pas.
2: Ah ouais, elle est pas belle.
3: Pour une Ferrari.
2: On dirait pas une Ferrari. En
1: ouais,
2: fait,
1: mais la Luce est très belle.
4: Un peu, tu vois, genre les voitures que les designers ils imaginaient fin des années 90.
2: Ouais, c'est vrai.
1: Voiture futuriste.
4: Ouais, voilà, ou enfin début des années 90, je dirais même, et qui disait oh ouais, ça sera électrique, ça ira à 400 l'heure, on fera 1000 bornes. Bon, bah, pas du tout.
3: Décevant un peu.
1: Est-ce qu'on a...
4: L'avant est à vomir.
1: Est-ce qu'on a ses performances ou pas?
4: Et elle est 100% électrique.
1: Ah.
4: Bon, déjà. Est-ce que j'ai les perfs?
1: Est-ce qu'on a le 0 à 100? Combien de secondes?
4: J'arrive pas à trouver.
2: Non, mais en même temps, c'est pas mal qu'ils essayent de faire un truc
4: alors,
2: un peu plus écolo.
4: Voilà. C'est ce que je me dis. C'est ça part d'une bonne intention, quand même.
1: Mais il faut la faire belle, quoi.
4: Parce que Ferrari, une et Ferrari, niveau particules fines, on est bien, quoi.
2: Non, c'est clair que.
4: Bon, c'est pas un diesel, une Ferrari, donc ça va, mais bon, ça pollue quand même. Et moi, ce que j'arrive. Alors, les voitures électriques, comparativement aux moteurs. Atmosphérique, un moteur électrique, il y a, on va dire, 70% de pièces en moins à faire.
2: Ok.
4: Ne serait-ce que pour ça, tu vois, un moteur électrique est moins chiant à faire et pollue moins sur le papier parce que t'as moins de pièces à usiner.
1: Tu peux pas recycler.
4: Et...
1: Bah, ça craint quand même.
3: Et ça demande aussi des matériaux.
4: Exactement.
3: Problématique.
4: Du plastoc un peu.
1: Ouais.
4: Voilà.
1: Pas top quoi.
4: Alors ça part. Moi je trouve que ça part d'une bonne intention, mais là ils sont vraiment foirés.
2: Bah ils sont foirés, mais bon. J'ai pas envie de leur jeter la pierre. L'idée était pas. Mais ils essayent de se mettre à jour quoi.
1: C'est marrant que personne ait dit. Bah non. Non, c'est pas Ferrari, ouais, c'est ça, les mecs. Tu vois, il n'a pas.
4: Clairement. Ou alors, tu sais, ils auraient pu faire une sous-marque, tu vois.
1: Ouais.
4: Ils auraient. C'est eux qui la fabriquent,
1: mais
4: avec
1: pas le cheval.
4: Une sous-marque,
1: quoi.
4: Tu vois.
1: Ouais.
2: Ça a l'air à moitié assumé leur truc.
4: Ah
2: ils
4: oui,
2: ils ont fait
4: là,
2: un truc, mais c'est pas rouge. C'est pas, on sait pas trop ce qu'ils ont fait.
4: Alors, sachant que les aficionados de Ferrari te diront peut-être aussi que la vraie couleur, c'est jaune.
2: Oh là.
1: Ok.
4: Ouais, mais bon, cas, ça c'est des fous, ceux-là. Une Ferrari c'est rouge.
1: Ce qui est sûr, c'est que c'est pas bleu.
4: Ouais,
2: voilà, ça c'est clair.
4: C'est pas bleu couleur Viagra.
1: C'est vrai.
4: Ouais, tu vois ça, on dirait une pastille.
2: Oui, c'est vrai.
4: Viagra,
1: jamais vu de pastille de Viagra, Denis. Alors là, si t'en as vu.
4: Bah, t'as jamais vu les pubs?
1: Si, mais vite fait.
4: Elle
3: a essayé un truc.
4: Alors, imagine t'as le permis là, toi. Théo, qu'est-ce que t'achètes comme caisse là, en premier?
3: En premier?
4: Est-ce que tu t'en fous de la bagnole ou tu veux un truc qui va, comme moi, d'un A à un point A à un point B,
3: totalement,
4: et tu t'en
3: ça.
4: Fous du reste?
3: Ça serait ça, je pense. Ah ouais. Mais si je dois me faire un petit kiff de voiture, ça serait une Super 5 GT Turbo.
2: Alors, ouais. Qu'est-ce que c'est que ça? C'est une... à l'ancienne?
3: À l'ancienne, en blanche.
4: Je crois que... Attends, un ami très fan de voiture m'a toujours dit GT Turbo, ça n'existe pas. C'est ou GT ou Turbo, je crois.
3: Ok, bah alors GT.
4: Mais bon, je vois exactement ce que
3: tu
4: c'est.
3: Tu vois laquelle c'est?
4: C'est une gueule, ça a une gueule folle.
3: Et, okay. Ils ont fait maintenant Renault.
4: Ouais.
3: C'est une nouvelle génération en électrique.
1: Ouais. Ok. Pas... Ah ouais, ouais.
4: Là, ils ont refait des oui, R5 5.
1: Oui. Et bah, ça et bah là, bravo Renault, parce que pour une fois.
4: C'est vrai, joli.
1: Et ça ressemble à la vraie.
4: Et ça ressemble à une
1: parce
4: R5.
1: Que, les DS, ça ressemble pas à des DS.
2: Hein. Ah ouais. Ah, j'aime bien, ça fait un peu style cubain. Vous voyez ce que je veux dire ou pas?
3: Ça, c'est les vieilles, ça.
2: Les voitures de Cuba,
1: oui,
2: c'est comme ça pour moi.
1: Ah ouais, c'est un peu. Alors, cubique.
2: Ouais, c'est cubique.
4: La version rallye,
2: okay.
4: Elle est folle dingue, parce que les jantes, elles sont énormes, et il y a des ailes qui débordent.
1: Okay. Sur... Si on prend la version rallye.
4: La version rallye, elle est dingue. Elle est incroyable.
2: Ah ouais.
4: Chers auditeurs, regardez, R5 GT Turbo rallye... dans les années 80, c'est fou. ok, donc un petit kiff quand même.
3: Un petit kiff quand même.
4: Un petit kiff, ça. Ça, c'est ces vieilles caisses là, comme ça, c'est les Young Timers, ils appellent ça maintenant. Ça coûte une blinde. Hein.
3: Ouais,
1: ouais, ouais.
2: Ah ouais.
4: Ça
2: ouais,
4: commence à coûter hyper cher.
1: C'est
4: une
1: voiture de collection.
2: Ah ouais, j'aurais cru que c'était justement pas cher du tout.
4: Des voitures des années 80, comme ça. Ah, c'est. Parce qu'en fait, maintenant, c'est impossible à trouver.
2: Ah, et c'est pas pour rouler, non? C'est des objets de collection un peu.
4: Oui, aussi, après, c'est collect. Oui.
2: Ah ouais, c'est ça.
4: Et tu peux rouler le week-end, voilà. Mais okay. Par contre, si t'as un accident en allant au boulot, c'est pas une bonne idée.
2: Ouais.
4: Parce que t'es potentiellement pas assuré.
2: Ok.
4: Toi, en tant que jeune permis, Thomas.
2: Moi, je suis pas trop voiture, hein. Fiat Panda, je suis content. Fiat Panda. Non, mais moi, j'aime bien les Tesla.
4: Ah ouais.
2: C'est, ouais, je trouve c'est.
4: Ah, Elon Musk.
2: Ouais. J'en vois des fois, je me dis, ah,
1: sympa.
2: Ouais, ça a l'air cool.
1: Bah, ça fait un peu avion. Sans parler d'Elon Musk, on peut parler
2: de
1: design.
2: Non, mais je parle de la voiture.
4: Pour avoir. Pour connaître quelqu'un qui en a une, les premières versions, elles sont quand même hyper basses.
2: Ok.
4: Pour entrer et sortir, c'est chiant.
2: Ok.
4: Par contre, t'as quand même un espèce d'écran incroyable.
2: Ouais, un iPad.
4: Et t'as tout.
2: Ah,
4: tu
2: ouais.
4: fais tout ce que tu veux, tu peux tout calculer. Ça. Demande un peu un temps d'adaptation pour manipuler le truc, mais quand tu gères ça, ouais, c'est ouf.
2: Ok.
4: Et sur cet écran, voilà, t'as quand même des folies, ça va vite. C'est par contre quand tu roules dedans, bah comme une voiture électrique, c'est trop agréable.
2: Ouais, ouais, c'est pas bruyant, je trouve.
1: Les voitures électriques, ouais. c'est
4: à conduire c'est, ouais, c'est et à être même sympa. Passager, c'est.
1: C'est très c'est doux. Et en même temps,
4: bien.
1: Ça a du punch.
4: Et ça a de la patate. Hein. Mm. T'appuies, ça part. Hein.
1: Ouais, ça part.
4: Ouais.
2: Vous donnez envie, là.
4: À la voiture électrique, c'est trop bien. Si t'as un endroit pour la recharger chez toi.
2: Ah ouais, c'est ça, voilà. Faut la charger. C'est quoi la durée de la batterie des voitures? Tu peux rouler longtemps ou pas?
3: 500 km, je pense.
4: Ouais,
3: je pense
4: à savoir. 400 et quelques bornes.
1: En vrai, c'est pas hyper pratique quand même. Parce qu'en vrai, l'essence, tu mets l'essence, tu te casses quoi. Là, ouais. T'es obligé de faire une vraie pause.
2: Ça charge vite?
4: Ouais, 20 minutes, 80%.
2: Ah ouais, donc ça va vite quand même.
4: Ouais,
1: mais c'est chiant. Hein.
4: Mais
2: tu dois t'arrêter au milieu de ton trajet, ouais. Mais ouais. Sinon...
4: 400 bornes, en gros, toutes les 2h30, tu t'arrêtes un peu plus.
2: Ok.
1: Ouais, c'est une grande pause pipi, quoi.
4: Ouais, ouais. Et puis voilà, quand t'es enfant, c'est bien. Quand ils sont grands, c'est chiant.
2: Ouais.
4: Mais après, tu peux les faire jouer à des trucs sur l'écran pendant que ça recharge, tu vois.
1: Et tu peux, il y a un jeu de voiture où tu peux,
4: ouais.
1: En tournant le volant, tu,
4: oui.
1: tu conduis.
4: Ah ouais. En fait, oui,
1: tu conduis sur
4: le volant.
2: C'est exceptionnel, ça.
4: Bien sûr,
1: ouais, ouais, ça c'est ouf, ça.
2: Ah ouais.
4: Ouais, ouais, c'est, tu as une espèce de Mario Kart de Tesla.
1: Ouais.
4: Et tu joues avec
1: en
4: le
1: conduisant,
4: volant.
1: Ouais.
2: Exceptionnel, ça.
4: Ah oui, les enfants adorent.
2: Et ça se conduit tout seul. Est-ce qu'il y a le mode là automatique?
4: Alors,
2: où tu peux
4: les Tesla, les premières, ça se fait pas.
1: Oh là là, c'est.
4: Et après, c'est les nouvelles, celles qui ressemblent à des chars d'assaut là, qui sont horribles.
2: Okay.
4: Je crois qu'elles ont une conduite autonome, celle-là, mais moi,
2: ça
4: jamais.
2: Me trop peur.
1: Jamais de la vie, je monte dans un truc autonome.
2: Ah ouais,
1: jamais. Jamais. Ah là là.
3: Et pourtant, il y a des vidéos, tu sais, ils esquivent même Tu sais, il y a un enfant ou un vélo qui passe rapidement sur la route.
4: Sur les...
3: Et là, clac, ça a visqué en
1: fait. Tu sais, si tu es attentif quand tu conduis,
3: c'est vrai. Ouais, mais là, il fait tout seul.
4: Les voitures normales, maintenant, elles ont des assistants de conduite quand tu te ramènes. Moi, j'en ai eu une voiture de loc, j'avais une Jeep. Quand j'étais en Sardaigne, les routes sont vraiment pas larges, les autoroutes, et t'as pas de bande d'arrêt d'urgence. La Jeep, c'est large. Et j'avais un demi doigt de roue sur la bande blanche au milieu, ça te ramène à droite.
1: Tout l'électronique qui vient en plus dans les voitures, déjà, c'est les pannes en plus.
4: Oui, en plus, ouais.
1: Puisqu'il y a les garagistes, laisse tomber. Et des fois, faut faire gaffe parce qu'il y a il y a plein de voitures où elles se mettent à freiner toutes seules au milieu de l'autoroute et tu passes de 130 à 0. Ouais. C'est hyper dangereux
2: en fait. Ça fait peur ça. Mais voilà, ce que tu disais là sur le fait que ça te ramène.
4: Non, c'est chaud. Que la première fois.
2: Le volant et tout, tu paniques un peu, non ?
1: Vraie mécanique.
4: Puis moi j'ai pas désactivé. C'était une voiture qui parlait qu'italien. J'ai trop peur de faire des conneries, tu vois. La Tesla Cybertruck, tu l'as vu celle-là ?
2: Ça me parle, mais
1: c'est
4: la plus moche voiture du monde.
1: Mais
2: elle est immonde.
1: Quand Elon Musk il l'a présenté, il a dit ouais, il est incassable, il jette le truc, ça pète la vitre.
3: Ah mais oui,
2: j'ai vu ça.
1: Du coup, il a refait ça.
3: Mais elle est pas homologuée en France, je crois.
4: Je suis pas sûr qu'on puisse.
2: J'ai jamais vu en France.
3: Elle est pas homologuée.
4: Mais parce que déjà, c'est un monstre.
3: Elle est trop large et tout.
4: Et les voitures américaines, elles sont trop larges pour la France.
1: Ouais, elles sont faites pour l'Amérique, je pense.
3: Moi, j'en ai vu quelques-unes au Canada pour le coup. J'en ai vu quelques-unes passer. Ah ouais. Et effectivement, c'est vraiment immonde. Hein. Tu les vois direct.
1: Est-ce que c'est gros c'est...
3: Quand même, ouais, c'est assez balèze, ouais.
4: Et c'est presque aussi moche que la voiture du mec de Breaking Bad, qui est, je pense, la voiture la plus moche du monde.
2: Tu veux dire le.
4: Du gars là. Sa bagnole, elle a vomir par terre.
2: Ouais, je vois.
4: Je crois qu'elle a été élue la voiture la plus moche du monde.
1: Oh, ah
4: ouais? Ouais, mais c'était fait exprès du coup. lui, c'est un petit kiff voiture.
1: Moi, un vieux truc.
4: Ah ouais?
1: Ah, moi, à l'ancienne.
4: Ouais, la petite deux chevaux.
1: Ouais, c'était bien. Non, mais ouais, les vieux trucs. Qui sentent bon et tout.
3: Qui sentent bon.
1: J'ai des gels avec, de garagiste.
3: Avec le petit sapin senteur.
4: Tu sais que je te verrais tellement dans une 4L.
3: Oh, ouais. Les anciennes. Comment ça s'appelle? Les Citroën. DS, ouais.
1: Ah oui. DS, c'est beau, ouais.
3: Qui se montent et qui se descendent là.
1: Suspension hydraulique.
3: Incroyable. Wow.
4: Bah, Citroën, c'est un peu leur truc ça, hein, la suspension hydraulique qu'ils ont fait sur beaucoup de
1: ça
4: modèles.
1: Ça doit te brasser à mort par contre ça.
2: Bah oui.
1: Tu dois être là.
3: Mais c'est là l'époque. Hein.
4: Ah ouais, ouais, je vois bien.
1: Les DS, elles avaient les phares qui tournaient en même temps que le volant.
4: Les phares, quand tu
1: tournes
4: le volant, ils tournent. Ils suivent la route. Dans les années 70. Hein.
1: La voiture du grand Charles.
4: Ah ouais. Eh, c'est grâce à la DS que Charles de Gaulle a réussi à pas mourir à l'attentat du petit Clamart, je vous rappelle.
1: Ah
4: ouais.
1: C'est vrai.
4: Ah ouais. Eh, bien sûr.
1: Ah bah bravo,
2: une anecdote exceptionnelle, ça.
4: Bah oui. Ah, il a toujours dit, hein, grâce à la DS et à mon chauffeur aussi.
1: Ouais, quand même.
4: Ça avait fait une pub incroyable. Tous les chefs d'État étrangers l'avaient acheté, tous les ministres et tout.
3: Hein. Oh, la pub.
1: La DS blindée.
4: Moi, j'ai une petite affection. Alors, moi, j'aime pas les bagnoles, je m'en fous. Faut que ça fonctionne et que ça aille de A jusqu'à B.
2: Ouais.
4: Mais vraiment, vous verrez. Si vous voyez ma voiture. On comprend.
1: Il y avait de l'eau dans les portières il y a pas très longtemps. Ça faisait glou glou. Oh.
4: J'ai un petit kiff pour la première Audi TT que je trouve incroyablement belle.
1: Okay.
4: C'est comme une New Beetle, mais étirée comme ça. Comme si on l'avait étiré.
3: En grise ?
4: Ouais, en grise. Ouais.
3: En grise,
4: ouais. Grise métal,
3: je vois.
4: Une folie.
1: Ah ouais ?
4: Quand je joue à GTA, je la fabrique tout de suite. Pas GTA, Gran Turismo.
3: Ouais.
4: Tout de suite, je la fais. Voilà, c'est bien, c'est les voitures, quoi.
3: Petite Subaru, Impreza.
4: Subaru Impreza, c'est sympa, ouais.
3: Ouais.
4: C'est 4 roues motrices, ça, c'est important. Ouais, c'est petite, on est sur automoto. Pas sûr, mais bien sûr.
2: Le dimanche matin.
1: Là, t'as une petite voiture que t'aimes bien, toi?
3: Alors là, moi, à part dans les modèles de luxe que je vois, que je trouve qu'ont des belles gueules, mais que je me verrai jamais dedans, non, j'ai rien. Franchement, dans les voitures abordables, etc., j'ai
4: non,
3: rien.
4: Non, c'est même pas abordable.
1: T'es millionnaire, tu comprends?
4: T'es service civique à Radio Grésil Volant, tu roules sur l'or.
3: Ah bah,
4: t'as le pognon qui déborde des poches.
3: Non, mais je sais pas, bah, y a des Maserati, des trucs dans le genre, hein, mais bon.
1: Quand même, voilà. Voilà. Okay, okay.
3: Mais c'est vraiment purement esthétique, enfin, je n'ai rien derrière, à part vraiment le côté de, oui, bah, tu vois qu'il y a des gens qui ont pensé pour que ce soit joli, quoi.
1: Ah ouais, ok, ok.
4: On comprend, hein. On comprend, Cola. Ah, il nous reste 5 minutes.
1: Déjà.
4: C'est passé vite.
1: Ouais, c'est passé vite. Hein.
4: Qu'est-ce que je ressors? Je ressors mon petit jeu.
1: Ouais.
3: Ah.
4: Parce que j'ai un petit jeu maintenant. Alors. C'est, on va dire, un jeu où je vais poser 10 questions. La première, elle est évidente. Okay. Ne tombez pas dans le piège, c'est l'évidence.
3: Ah, je connais le jeu.
4: Facile, jusqu'à la 10. Très difficile. J'ai tiré au hasard une carte sur l'architecture urbaine.
1: Arrête,
2: oh, comme par hasard.
4: C'était le hasard
1: non,
4: total.
1: Mais il y a d'autres. Hein.
3: Oh, bah, ah, mais, non, j'aime pas parce que
2: j'ai la pression.
3: J'aime rater. C'est le bac là, je le ressens. J'ai raté.
1: Méga trauma toute la soirée. Ouais.
3: J'ai perdu le titre.
4: Il faut que chacun estime combien de réponses vous pouvez donner.
3: Ok.
4: Il y a 10 questions de très facile, de évident à très dur.
2: Vraiment, évidence, c'est vraiment évident.
4: C'est évident. C'est la réponse est dans la question souvent.
3: Okay, okay,
1: des fois, ça a rien à voir.
4: Ouais.
1: Moi, je me dis.
4: Là, la première, c'est l'évidence.
3: Vas-y, ouais. je vais à 6 ou
2: 3 à 3.
1: Oh là là.
4: 6 ou 7. C'est un engagement,
1: Théo. C'est chaud. Hein.
3: C'est vrai, c'est chaud.
1: Ouais, c'est chaud.
4: Après, tu n'es pas urbaniste non plus. Hein.
3: Et c'est vrai. Pour
4: j'ai pas trop regardé
2: Okay.
3: Si l'ordre des architectes m'écoute.
4: On te donnera pas ton nom. Comme ça, ils pourront pas savoir. Malus, combien?
1: Ouais, deux.
4: Deux. Donc, on a sept, on a...
3: Non, trois.
4: Cola, tu te donnes combien?
3: Quatre, grand max.
4: La première question, l'architecture urbaine se trouve-t-elle le plus souvent dans une ville ou dans un mollusque?
3: Ah ouais, d'accord, ok.
1: Dans une...
4: Voilà, donc voilà, quand j'ai dit c'était évident, c'est évident.
1: Tu l'avais été où,
3: non, je pense pas.
4: Quel mot est souvent utilisé pour décrire le style d'architecture de Paris? 1. Snob. 2. Burlesque. 3. Haussmannien. Ou 4. Impétueux.
2: Haussmannien.
1: C'est l'Haussmannie, ouais.
4: Voilà.
2: Mais si tu me l'avais pas dit, j'aurais pas trouvé le mot,
1: oui,
2: je pense.
1: Oui,
2: pas.
1: Mais moi aussi, pareil, ouais. Moulure au plafond et tout.
4: C'est la deuxième question, il y a des propositions, okay. Et c'est évident.
2: Donc, lui, s'arrête là, quoi.
3: J'espère que celle-là, c'était la 4 pour le coup. C'était vraiment ce genre de 4 que je visais.
4: Lequel de ces édifices mesure 57 mètres? La tour de Babel? La tour des Flandres? La tour de Rhin? Ou la tour de Pise?
1: Au Pise.
2: Au Pise.
3: Ouais, j'aurais dit Pise, mais sache qu'on est en question 3, quoi. C'est vrai que le gap entre 2 et 3, là, c'est...
4: La tour de Babel, qui l'a mesuré? Personne. Mais oui.
2: Les tours de Flandre, je sais pas ce que
4: c'est. La tour des Flandres, c'est une blague.
1: C'est du vélo. Ça.
4: La tour de Rhin, c'est une blague.
3: C'est
1: la
3: tour de
1: Rhin.
2: Ah, moi non plus, j'avais pas capté. Elle est bonne en plus.
3: C'est de la poudre aux yeux.
1: Elle est bonne.
4: Mais oui.
2: La tour de Rhin, j'étais là, Rhin, c'est tout. J'étais en train de réfléchir à une ville. C'est à côté du Rhin et tout.
3: Mais ouais, ça aurait pu exister.
4: Petite blague, les amis.
2: Mais elle est bonne en plus.
1: Chapeau, je le jeu.
4: Vous avez tous 3 bonnes réponses. Vous êtes pas si bêtes.
1: Attention, mon Dan, il reste plus que 3 minutes.
4: Oui, il reste 6 questions. Qu'est-ce qu'une aubette? Ah, ça commence.
1: Ah.
4: Un pont en béton, une barrière en acier, un abribus de base ou une poubelle en matériaux recyclables.
3: Une quoi? Une
4: aubette, A-U-B-E de T-E.
1: Un auban, il n'y a pas un genre de...
3: J'ai jamais entendu ça de la vie.
2: Tu connais pas?
1: Moi, j'ai un abribus.
3: Je sais pas ce que c'est.
4: Nous avons un abribus. Nous avons...
2: C'est quoi le premier truc en acier, là?
4: Un pont en béton.
2: Pont en béton, voilà.
3: Ah, y avait quoi d'autre après?
4: Une barrière en acier, un abribus.
2: Ah, barrière en acier, c'est ça que je voulais dire.
4: Ou une poubelle en matériaux recyclables.
3: On parle là-dessus.
2: La barrière?
3: Ouais, pareil que...
4: Barrière. Cola.
3: Moi, je dirais le pont aussi.
4: Pont, et ben c'est l'alus.
1: Oh oui. Oh.
3: C'est quoi?
4: Avec
1: abribus.
3: C'est un abribus.
4: Un abribus de base.
3: Une aubette.
4: Genre, t'as juste un truc sur la tête.
1: Et ouais, mec.
4: Il n'y a pas de mur.
1: Alors?
3: Une aubette.
1: Je vais jusqu'à 7.
4: Quelle entreprise française est très présente pour ses mobiliers urbains, ses panneaux publicitaires et ses systèmes de location et de vélocipèdes en France?
1: T'as pas des
3: y a pas de proposition.
2: Y a pas
4: ah
2: de...
4: non, bah là non.
3: Oh bah ouais, si.
4: Qui c'est qui fait tous les abribus
3: c'est
4: tout
3: ça,
4: le matériel
3: Deco, hein, c'est
1: ouais.
3: Ça, ouais.
1: Ah, bravo.
2: Je crois qu'il faisait juste les pubs, moi. De...
1: Bravo, Cola.
4: Lui, alors lui, c'est incroyable. Un jour, il a vu des gens qui attendaient le bus sous la pluie. Il s'est dit, bah, pourquoi on fabriquerait pas un abri? Alors, j'ai dit, bah, je fabrique et je fais payer les mairies des contrats sur 20 ans et ils peuvent pas se désengager et je fais ma fortune comme ça.
1: Trop fort. Incroyable.
4: Question 6. À quel architecte moderne franco-suisse doit-on notamment la chouette cité radieuse de Marseille?
2: Une idée.
4: Le Corbusier. Oh
3: bien sûr. Facile.
2: Tu l'avais, Théo?
3: Bien sûr.
4: Bah oui. Le corps de UAE forme depuis 1993. Le corps des U des AUE.
1: On va finir l'émission là-dessus. 1993,
4: une sacrée bande de joyeux farfadés. Que signifie le sigle AUE? Architecte des urbanistes de l'État. Ouais, super.
2: Okay.
4: Qu'elle emporte les escaliers dans une issue située sur la place de Strasbourg à Brest. Ils ont été élus bâtiment public le plus moche de France en 2016.
1: Oh, ouais. Les pauvres.
4: Il est jeté. Et on a fini parce qu'on n'a pas le temps. Merci de nous avoir suivis. C'est 21h30. À la prochaine.
1: Au revoir.
6: 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Évidemment.

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1: Bonjour à toutes et tous. Aujourd'hui, cette émission ne va pas être très drôle. Mais ce n'est pas la première. De temps en temps, je laisse éclater ma mauvaise humeur en ce qui concerne notre pauvre monde.
0: Je salue nos chères auditrices et auditeurs, ainsi que toute l'équipe de Radio Dragon. Ouais, tu n'as pas l'air d'être très rigolote aujourd'hui, Maryse. Mais nous faisons partie de ce monde-là.
1: Nous allons commencer par parler du dérèglement climatique et écoutons cet auteur qui nous dit que nous aurions mieux fait de rester des singes. Nous aurions dû rester des singes. J'en suis intimement convaincue. Je me demande pourquoi l'évolution biologique naturelle a attribué autant d'envergure à une espèce dotée de si peu de conscience. J'aurais préféré rester un singe et être heureux en haut de la canopée au cœur des majestueuses forêts primaires. Ah, la nature est mal faite. Je suis un être humain, un eucaryote, un vertébré, un tétrapode, un amniote, un mammifère, un primate. Stephen Jay Gould, célèbre vulgarisateur américain de la théorie de l'évolution, a longtemps insisté sur le fait que les humains ne sont pas le résultat final d'un progrès évolutif prédictible, mais plutôt une minuscule brindille sur l'énorme buisson arborescent de la vie, qui ne repousserait sûrement pas si la graine de cet arbre était mise en terre une seconde fois. Aussi loin que l'on observe jusqu'aux confins de l'univers, on ne trouve rien d'autre que du vide, de la poussière et quelques cailloux. Mais jamais la queue d'une souris, ni la feuille d'un arbre, pas plus de poissons, d'oiseaux, de champignons, de fleurs, d'insectes, et encore moins de cerveau humain. La vie n'est pas la norme, c'est l'exception. Il faut que l'on mesure chaque jour l'opportunité unique que représente l'émergence de l'humanité dans ce coin du cosmos immense et froid. J'exprime donc haut et fort ma gratitude à l'attention des volcans, des océans, de l'atmosphère, des météorites, de toutes les circonstances majeures ou imperceptibles qui ont conduit, sans le vouloir, à l'avènement de l'humanité. Je fais partie, aujourd'hui, comme vous, de la 350 millième génération de la lignée humaine, celle qui assure la continuité de l'espèce humaine, comme les générations précédentes l'ont réalisé avec succès avant nous, depuis plusieurs millions d'années. Soyez-en persuadés, l'expérience inédite que l'on perpétue de génération en génération ne se reproduira sans doute pas. Ne la gaspillons pas. Aujourd'hui, sommes-nous réellement à la hauteur ? Je n'en suis pas sûre, car l'espèce humaine est devenue une force quasi-géologique. Notre espèce modifie le climat terrestre de manière plus forte, plus rapide et plus durable que n'importe quelle autre composante terrestre. Même les volcans n'avaient pas créé des modifications climatiques aussi imposantes sur une période aussi courte. En l'espace de 2 siècles, ce qui est infime à l'échelle de la planète qui existe depuis 4,6 milliards d'années, nous produisons un dérèglement climatique qui modifie déjà tous les grands équilibres globaux. L'influence anthropique affecte déjà l'océan à plus de 3000 mètres de profondeur et aussi la stratosphère qui s'étend jusqu'à 50 km d'altitude. Même les 2 immenses calottes polaires, celle du Groenland et de l'Antarctique, commencent à perdre de leur glace. C'est stupéfiant. Il faut dire que les concentrations atmosphériques des principaux gaz à effet de serre anthropiques, le dioxyde de carbone, CO2, le méthane, CH4, et le protoxyde d'azote, N2O, dépassent désormais largement les plus hautes valeurs enregistrées dans les carottes de glace sur les 800 000 dernières années. La dernière fois que l'atmosphère de la planète Terre a connu une concentration en CO2 supérieure à 400 parties par million, valeur que l'on a atteint de nouveau en 2013, puis maintenant dépassée, c'était il y a 3 millions d'années. Nous sommes en train de créer un climat préhistorique. Je suis, comme beaucoup, émerveillée par les grandes civilisations qui nous ont précédées au fil des derniers millénaires. la civilisation aztèque, l'Égypte des pharaons, la Grèce antique, la civilisation maya, la civilisation minoenne, la Rome antique, sans oublier la Mésopotamie, l'un des berceaux de l'humanité. Mais ces civilisations ont tout un point commun. Elles ont disparu. À chaque fois, une trop forte augmentation de la population, une mauvaise répartition des richesses et une mauvaise gestion environnementale, comme aujourd'hui, ont entraîné la chute de ce que l'on croyait inébranlable. Les civilisations fleurissent, puis éclatent comme des bulles de savon. Elles sont éphémères. Je me demande souvent quelle sera la durée d'existence de notre civilisation et si sa fin sera lente ou brutale. Garantir la stabilité du climat est, à court terme, un moyen de ne pas dégrader davantage la situation humaine, en particulier la pauvreté, et la sécurité alimentaire que j'aborderai largement plus loin. Mais à plus long terme, la stabilité du climat est un simple gage de durabilité de notre civilisation. Car la brusque modification de l'ensemble des variables terrestres ne sera pas anecdotique pour la vie humaine sur Terre. Notre destin n'est pas écrit et rien n'est acquis. La planète Terre se moque d'accueillir un climat extrême durant un siècle, mille ans ou des millions d'années. La planète se moque de posséder une banquise et de grands espaces vierges totalement englacés. La planète se moque d'être recouverte d'un océan plus haut de 1 ou 10 mètres. La planète se moque de posséder des déserts, des forêts, des oiseaux et de l'air pur. La planète se moque qu'il pleuve toujours ici alors que les sécheresses sont récurrentes là-bas. La planète se moque également de l'humanité, de son avènement, tout comme de sa déchéance. La planète Terre se moque aussi de mon existence, brève et inutile, tout comme de la vôtre. Le dérèglement climatique ne constitue pas un danger pour la planète Terre, car si le bouleversement n'est pas trop fort, elle pourra sans doute retrouver un équilibre dans quelque temps. Si ce n'est pas le cas, cela ne changera pas l'avenir de l'univers pour qui la planète Terre n'est qu'une minuscule bulle en suspension, une poussière quasi semblable à des milliards d'autres. Mais pour l'espèce humaine, la Terre représente tout, une ressource, une protection. La lutte contre le dérèglement climatique n'est donc pas une option, mais la seule voie possible pour que toute l'humanité puisse mener une vie décente sur cette planète que nous avons en partage. Nous, vous et moi, n'avons pas de planète B.
2: C'est à travers de larges grilles que les femelles du canton contemplaient un puissant gorille, sans souci du qu'en dira-t-on. Avec impudeur, c'est comme mère, lorgnait même un endroit précis, que rigoureusement ma mère m'a défendu de nommer ici. Gare au gorille. Tout à coup, la prison bien close, où vivait le bel animal, s'ouvrant, c'est pourquoi je suppose qu'on avait dû la fermer mal. Le singe en sortant de sa cage, dit c'est aujourd'hui que je le perds, il parlait de son pucelage, vous aviez deviné j'espère, gare au gorille. Patron de la ménagerie, grille était perdu, nom de nom, c'est assommant car le gorille n'a jamais connu de guenon. Dès que la féminine engeance sut que le singe était puceau, au lieu de profiter de la chance, elle fife des deux fuseaux, gare au gorille. Celle-là même qui naguère le couvait d'un œil décidé, fut y reprouvant qu'elle n'avait guère de la suite dans les idées. D'autant plus vaine était leur crainte que le gorille est un luron, supérieur à l'homme dans l'étreinte, bien des femmes vous le diront. Gare au gorille. Tout le monde se précipite hors d'atteinte du singe en rut, sauf une vieille décrépite et un jeune juge en bois brut. Voyant que tout se dérobe, le quadruman accéléra, son dandinement vers les robes de la vieille et du magistrat. Gare au gorille. soupirait la centenaire, qu'on pût encore me désirer. Ce serait extraordinaire et pour tout dire inespéré. Le juge pense est impassible, qu'on me prenne pour une guenon. C'est complètement impossible, la suite lui prouva que non. Garogory, supposez qu'un de vous puisse être comme le singe obligé de violer un juge ou une ancêtre, lequel choisirait-il des deux? Qu'une alternative pareille, un de ces quatre jours mes choix, c'est j'en suis convaincu la vieille, qui sera l'objet de mon choix. Garogory, mais par malheur si le gorille au jeu de l'amour vaut son prix, on sait qu'en revanche il ne brille ni par le goût ni par l'esprit. Lors au lieu d'opter pour la vieille, comme aurait fait n'importe qui, il saisit le juge à l'oreille et l'entraîna dans un maquis. Garogory, la suite serait délectable, malheureusement je ne peux pas la dire et c'est regrettable, ça nous aurait fait rire un peu. Car le juge au moment suprême criait maman, pleurait beaucoup, comme l'homme auquel le jour même il avait fait trancher le cou. Garogory,
0: la suite de cette émission n'est pas plus drôle. Pourquoi ces tueries perpétrées à Paris, comme dans d'autres villes et d'autres pays que le nôtre? Je voudrais parler ce soir de ce qui est arrivé le vendredi 13 novembre, de ce qui nous est arrivé, de ce qui est arrivé à cette ville, à ce pays, à ce monde finalement. Je voudrais d'abord dire dans quel état d'esprit je pense qu'il faut parler de ce qui est une atroce tragédie. Parce qu'évidemment, comme on le sait, et comme c'est dangereusement martelé par la presse et par les autorités, la fonction de l'affect, de la réaction sensible, est, dans ce genre de situation, inévitable et, dans un certain sens, indispensable. Il y a quelque chose comme un traumatisme, comme le sentiment d'une exception intolérable au régime de la vie ordinaire, d'une irruption insupportable de la mort. C'est là quelque chose qui s'impose à tous et qu'on ne peut pas contenir ni critiquer. Cependant, il faut tout de même savoir, c'est un point de départ pour la prise en compte de ce que j'appelle l'état d'esprit, que cet inévitable affect dans ce genre de circonstances tragiques expose à plusieurs risques, risques que je voudrais rappeler pour indiquer ce que sera ma méthode. Je vois trois risques principaux auxquels nous exposerait, après ce drame, la domination sans partage du traumatisme et de l'affect. Le premier, c'est d'autoriser l'État à prendre des mesures inutiles et inacceptables, mesures qui en réalité fonctionnent à son propre profit. L'État est brusquement mis sur le devant de la scène et il retrouve momentanément, ou il croit retrouver, une fonction de représentation symbolique, de garant de l'unité de la nation et autres postures semblables. Ce qui nous permet, j'y reviendrai, de percevoir dans le personnel dirigeant une assez sinistre mais évidente jouissance de cette situation criminelle. Dans ces conditions, il faut quand même garder une mesure. Il faut rester capable de mesurer dans ce qui est fait, dans ce qui est prononcé, ce qui est inévitable ou nécessaire et ce qui est inutile ou inacceptable. C'est la première précaution que je vois. Une précaution de mesure au regard du caractère, je le répète encore une fois, inévitable et indispensable de l'affect. Le deuxième risque de cette domination du sensible, appelons-le comme ça, c'est de renforcer les pulsions identitaires. C'est un mécanisme naturel là aussi. Il est évident que lorsque quelqu'un meurt accidentellement dans une famille, la famille se regroupe, se resserre. Et dans un certain sens, se renforce. Ces jours-ci, on nous assure, on nous dit, on nous redit, le drapeau tricolore à la main, qu'un horrible massacre sur le territoire français ne peut que renforcer le sentiment national. Comme si le traumatisme renvoyait automatiquement à une identité. D'où que les mots « français » et « France » sont prononcés de toutes parts comme une composante évidente de la situation. Eh bien, il faut poser la question. À quel titre? Qu'est-ce au juste que la France dans cette affaire? De quoi parle-t-on quand on parle aujourd'hui de la France et des Français? En réalité, ce sont là des questions très complexes. Il faut absolument ne pas perdre de vue cette complexité. Les mots « France », « Français » n'ont aujourd'hui aucune signification particulièrement triviale, particulièrement évidente. En outre, je pense qu'il faut faire l'effort, contre justement cette pulsion identitaire, qui renferme l'événement terrible dans une sorte de faux-semblant, de se souvenir que de tels meurtres de masse effrayants arrivaient et arrivent tous les jours ailleurs. Tous les jours, oui, au Nigeria et au Mali, encore tout récemment en Irak, au Pakistan, en Syrie. Il est important de se souvenir aussi qu'il y a quelques jours, plus de 200 Russes ont été massacrés dans leur avion saboté, sans que l'émotion en France ait été considérable. Peut-être les supposés Français identifiaient-ils tous les Russes au méchant Poutine. Et puis, il y a un troisième péril, qui est de faire exactement ce que les meurtriers désirent, c'est-à-dire obtenir un effet démesuré, occuper la scène interminablement, de façon anarchique et violente, et finalement créer dans l'entourage des victimes une passion telle qu'on ne pourra, à terme, plus distinguer entre ceux qui ont initié le crime et ceux qui l'ont subi. Parce que le but de ce type de carnage, de ce type de violence abjecte, c'est de susciter chez les victimes, leurs familles, leurs voisins, leurs compatriotes, une sorte de sujet obscur. Je l'appelle comme ça, un sujet obscur à la fois déprimé et vengeur, qui se constitue en raison du caractère de frappe violente et presque inexplicable du crime, mais qui est aussi homogène à la stratégie de ses commanditaires. Cette stratégie anticipe les effets du sujet obscur. La raison va disparaître, y compris la raison politique. L'affect va prendre le dessus et on répandra ainsi partout le couple de la dépression abattue « Je suis hébété, je suis choqué » et de l'esprit de vengeance, couple qui va laisser l'État et les vengeurs officiels faire n'importe quoi. Ainsi, conformément au désir des criminels, ce sujet obscur se révélera capable à son tour du pire et devra à terme être reconnu par tous comme symétrique des organisateurs du crime. Alors, pour parer à ces trois risques, je pense qu'il faut parvenir à penser ce qui est arrivé. Partons d'un principe. Rien de ce que font les hommes n'est inintelligible. Dire « je ne comprends pas »,« je ne comprendrai jamais », »,« je ne peux pas comprendre », c'est toujours une défaite. On ne doit rien laisser dans le registre de l'impensable. La vocation de la pensée, si l'on veut pouvoir, entre autres choses, s'opposer à ce qu'on déclare impensable, c'est de le penser. Bien entendu, il y a des conduites absolument irrationnelles, criminelles, pathologiques. Mais tout cela constitue pour la pensée des objets comme les autres, qui ne laissent pas la pensée dans l'abandon ou dans l'incapacité d'en prendre la mesure. La déclaration de l'impensable, c'est toujours une défaite de la pensée, de la défaite de la pensée. C'est toujours la victoire, précisément, des comportements irrationnels et criminels.
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1: J'ai peur, nous chuchote notre cher dragon. Mais non, ce ne sont que les conteurs pas contents. Autre sujet qui fait hérisser la crête de notre dragon préféré, le chômage. Article de la revue Politis. Le gouvernement semblait gêné aux entournures au moment de dévoiler son arsenal de 5 mesures renforçant les contrôles et les sanctions contre les demandeurs d'emploi. Au point de nier l'évidence. Non, assure la ministre du Travail, Muriel Pénicaud, le dispositif ne jette aucun opprobre sur les 5,9 millions de personnes à la recherche d'un emploi. La multiplication par 5 du nombre de contrôleurs d'ici à 2020 et la nouvelle échelle des sanctions doivent au contraire améliorer l'accompagnement et tordre enfin le cou aux idées reçues. La pirouette aura au moins déclenché l'hilarité parmi les associations de chômeurs qui ne sont pourtant pas à la fête. Indignés, à l'instar de Solidaire Sud Emploi, par un climat détestable de suspicion généralisée, alors que le manque d'offres d'emploi est criant et que moins de la moitié des demandeurs d'emploi sont aujourd'hui indemnisés, 43%. Le contrôle des chômeurs est un refrain qui a toujours rythmé les discussions autour de l'assurance chômage, même si la France a su préserver un niveau de solidarité supérieur à celui de ses voisins européens. Depuis les années 1990, l'équilibre entre les droits et les devoirs des demandeurs d'emploi penche progressivement vers une logique répressive. Nicolas Sarkozy a entonné bruyamment ce refrain à partir de 2008, en créant Pôle emploi et en lui conférant la compétence de radier les chômeurs. Plus discrètement, François Hollande a été le premier à créer au sein de Pôle emploi un corps spécifique pour le contrôle, une mission autrefois dévolue au service du ministère du Travail. Le MEDEF excelle, lui, dans l'art d'installer une petite musique répressive qui finit par se banaliser. Par exemple, en agitant le chiffre de 500 000 offres non pourvues. Pôle emploi en dénombre plutôt 150 000 en 2017, dont la moitié seulement sur des contrats de plus de 6 mois, et note que 87% d'entre elles avaient reçu au moins une candidature. Quoi qu'il en soit, les fantasmes ont la vie dure. Le chômeur golfeur des années 70 a été remplacé dans l'imaginaire poujadiste par le demandeur d'emploi qui part en vacances aux Bahamas, pour reprendre les mots d'un député LRM. Pour donner un exemple du parcours du combattant des chômeurs, je vous lis le témoignage de Mélanie. Pôle emploi, c'est un suivi purement administratif. Les conseillers ne sont pas assez qualifiés pour accompagner la majorité des chômeurs. Je me suis inscrite à la NPE en 2002 en tant que directrice artistique. Mon métier n'était pas répertorié dans les listes de l'administration. Un profil comme le mien jusqu'en 2007, c'était la planète Mars pour Pôle emploi. Comment voulez-vous qu'on me conseille ? Jusqu'en 2013, j'ai alterné les périodes d'intérim, de CDI et de chômage. En 2014, je ne trouve plus rien. Alors, je décide de me reconvertir dans la garde d'enfants. Je suis une formation d'auxiliaire en puériculture, tout en faisant du babysitting pour pouvoir manger. Mais fin 2015, les drames s'accumulent. Une double fracture du genou, le décès de ma mère, les attentats en bas de chez moi et je subis les foudres d'un pervers narcissique. Pour ne rien arranger, je me sens comme un ovni dans la formation. Béquilles, piqûres tous les jours, problèmes administratifs. En mars, je craque et décide d'arrêter les cours. Là, une engueulade hallucinante. La conseillère me met la pression, me fait du chantage. Si je ne retourne pas en formation, on m'enlève toutes mes allocations. J'ai fini par faire un scandale. Il a fallu que je rencontre la directrice, que je me justifie par un courrier, que je passe devant une commission pour qu'on accepte de me redonner mes allocations. Ce n'est qu'une anecdote parmi tant d'autres. Avant ça, en 2014, je me suis retrouvée dans une situation où je recevais 249 euros par mois et où l'on voulait m'en reprendre 300 parce qu'il y avait des heures de babysitting qui n'avaient pas été déclarées par les parents. De temps en temps, on rencontre des personnes géniales, avec du bon sens. Ça aide à désenrayer la machine pour pouvoir avancer. Mais elles se font rares. Un an après cet incident, une nouvelle conseillère m'a dit : Écoutez, dans votre domaine, la concurrence est rude. Je vous souhaite de trouver du travail, mais je n'y crois pas trop. Vous avez fait un an tranquille, il va falloir vous bouger maintenant. J'étais très mal psychologiquement et la nana en face n'a vu que les cases à cocher dans son ordinateur. Mais je n'en veux pas aux conseillers. C'est le process qui leur demande de faire ça. Pour refaire mon dossier d'allocation, j'ai mis 3 semaines à y aller. À chaque fois que je vais là-bas, je suis lessivée. Et il y a plein de personnes dans mon cas.

Vous avez vu dernièrement comme nos centrales nucléaires sont bien gardées et comment Greenpeace fait écraser un drone sur une d'entre elles et que ce n'est pas un avion en papier. Oh, il n'y a pas de risque. Le nucléaire, c'est très fiable et très sûr. Pendant des années, ce fut un mensonge dit, répété, rabâché par tous les défenseurs de l'atome. Il n'y a jamais eu d'accident nucléaire grave en France. Les États-Unis avaient eu celui de Three Mile Island en 1979, l'URSS, celui de Tchernobyl en 1986. Le Japon, enfin, a connu une catastrophe majeure avec Fukushima en 2011. Mais en France, qui détient pourtant l'un des plus grands parcs de centrales nucléaires au monde, rien, nada, zéro. Bon, peut-être un ou deux petits incidents, mais rien de bien grave, ni de très méchant. En tout cas, rien de comparable aux accidents survenus chez les autres grands pays nucléarisés. S'il valait une preuve de la supériorité de nos scientifiques et ingénieurs sur le reste du monde, l'industrie nucléaire tricolore nous l'apportait sur un plateau. Tout cela est bien joli, mais c'est faux. Il a fallu attendre mai 2015 et la diffusion par Canal+ de « Nucléaire, la politique du mensonge », le documentaire réalisé par Jean-Baptiste Renaud, pour que le grand public apprenne, enfin, que comme les autres, la France avait eu son accident grave. Pis, elle en a eu même deux, et qui avaient touché la même centrale, Saint-Laurent-des-Eaux, dans le Loir-et-Cher, entre Blois et Orléans, au pays très touristique des châteaux de la Renaissance. En fait, le premier accident, qui date de 1969, était connu de tous les spécialistes. Le second, intervenu en 1980, l'était beaucoup moins. Comme Corinne Lepage, l'ex-ministre de l'Environnement, très en pointe sur le nucléaire, n'en avait ainsi jamais entendu parler avant la diffusion de ce documentaire. Ce qui en dit long sur le culte du secret et de la dissimulation cultivée par le complexe nucléaire tricolore. Remontons le temps et l'histoire pour revenir en 1969. Le 17 octobre, exactement, en activité depuis quelques mois seulement, le premier réacteur de Saint-Laurent-des-Eaux se met en arrêt automatique suite à une opération de rechargement partiel du combustible. Une erreur de manipulation lors de l'opération a bouché partiellement l'un des tubes qui contient l'uranium qui s'est échauffé lors de la remise en route, entraînant une fusion partielle du cœur. Au total, 50 kg d'uranium en fusion se sont éparpillés dans le réacteur. Un an de travaux sera nécessaire pour nettoyer le réacteur et le remettre en état, demandant l'intervention de 105 salariés, dont le temps d'intervention dans le réacteur était limité à 8 minutes pour leur éviter d'être exposé à une dose mortelle de radiation. Les documents auxquels nous avons eu accès précisent qu'environ 7 kg d'uranium ne furent jamais retrouvés, éparpillés dans le réacteur. Il n'y a jamais eu d'informations sur les risques environnementaux générés par cet accident. Mais comme l'uranium était neuf et donc peu irradié, ces risques étaient certainement limités. Les conséquences seront tout autres. La technologie utilisée à Saint-Laurent-des-Eaux, les réacteurs à uranium naturel graphite-gaz développés par le Commissariat à l'énergie atomique sera abandonné pour la construction du parc nucléaire actuellement en exploitation qui a utilisé la technologie des réacteurs à eau pressurisée appartenant à l'américain Westinghouse. 11 ans après le premier accident de Saint-Laurent-des-Eaux, la centrale connaît son second accident, bien plus grave que le premier. C'est le deuxième réacteur UNGG de la centrale qui connaît lui aussi une fusion partielle du cœur provoquée une fois encore par le bouchage partiel d'un canal. Si seulement 20 kg d'uranium sont cette fois perdus, les conséquences seront bien plus lourdes. L'uranium était bien plus usagé, donc plus irradié que dans le cas du premier accident. La fission avait eu le temps de générer de nombreux radionucléides très dangereux, comme du plutonium.
Il faudra 3 ans pour remettre le réacteur en état. Et cette fois, 170 salariés d'EDF et quasiment autant d'intervenants extérieurs, les fameux liquidateurs, vont être à l'œuvre, exposés directement aux radiations. D'après notre enquête, 27 ans plus tard, le nombre de survivants est réduit. De très nombreux décès par cancer ont touché les liquidateurs, sans qu'il soit possible de donner un chiffre précis. Dans au moins un cas, EDF a reconnu ce cancer comme maladie professionnelle. Des héros discrets et sacrifiés dont EDF n'aime pas trop parler. Dans le même temps, la centrale va être incapable de contrôler ses rejets de plutonium dans la Loire, comme l'a démontré le documentaire de Jean-Baptiste Renaud. À l'époque, personne n'est informé qu'elle est en train de polluer le fleuve. Et pour cause, la centrale n'était pas censée faire le moindre rejet. Ce qui n'empêchera pas quelques anciens responsables de l'électricien d'affirmer, après la diffusion du film, que l'information avait été totale et transparente en 1980. Nous avons retrouvé une coupure de presse à l'époque, c'est tout le contraire. Interrogé par la Nouvelle République le 8 juin 2015, après la diffusion du documentaire « Choc » de Canal+, André Leblon, le directeur de la centrale en 1980, affirme « Aujourd'hui, on laisse penser qu'on découvre des choses. Ça a été sur la place publique qu'il y avait eu, à un moment donné, du plutonium rejeté. Je l'avais effectivement dit. » Le 14 février 1988, cette fois, 8 ans après l'accident, alors qu'une étude de l'Institut de biochimie marine vient de révéler la pollution de la Loire au plutonium, un certain André Leblon, directeur de la centrale de Saint-Laurent-des-Eaux, est interrogé par la Nouvelle République du Centre, édition d'Orléans, et déclare « Si on a trouvé du plutonium dans la Loire, qu'on me le démontre. » Un homonyme, peut-être.

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1: Et la pauvreté, nous direz-vous ? Eh bien, parlons-en. Ce journaliste revient d'un reportage sur la famine au Guatemala. Nous sommes en 2001. Mais chez nous. Oh, et puis maintenant, cela doit être pire. C'était en novembre 2001, je revenais d'un reportage sur la famine dans les collines de l'arrière-pays guatémaltèque et sur les blessures toujours pas refermées du terrible cyclone Mitch qui avait balayé l'Amérique centrale 2 ans auparavant. J'étais tombée, si l'on peut dire, sur cet univers de misère dans les rebuts de la capitale Guatemala Ciudad, elle-même imprégnée de détresse et de violence. Ces quelques heures dans la décharge me paraissaient mériter un reportage plus approfondi. Mais à Paris, mon correspondant au journal me dit d'un ton un peu ennuyé que ce n'était pas un sujet très original. En fait, le journal n'avait que très rarement parlé des gens vivant dans les décharges. Mais par ailleurs, il est vrai que le fait que, aux quatre coins de la planète, à Manille, au Caire, à Mexico, dans presque toutes les capitales d'Amérique latine, des milliers de misérables affrontent la merde, les maladies et l'indignité pour gagner quelques centimes n'était pas nouveau. Car la misère est si répandue qu'elle est d'une ennuyeuse banalité. Et il n'y aurait rien de très piquant à raconter Guatemala de Ciudad. Rien de très passionnant à décrire ce village du Niger, un parmi tant d'autres, Fateh Karma, où les hommes évoquent la sécheresse, le départ nécessaire des jeunes en exode, les jours de disette quand il n'y a plus rien. « Alors, il ne reste que la mort, » dit un homme, et tout le monde rit. Rien de très original dans ces types qui vous demandent l'aumône à Saskatoon, une ville riche de l'Ouest canadienne, un soir d'hiver, où le thermomètre marque moins 15. Rien de très excitant à raconter ce que voient avec lassitude et sans plus y prêter attention les habitants des grandes villes de la planète. Tenez, voici une des innombrables cartes de la misère, celle que je dessine l'itinéraire matinal que j'emprunte pour me rendre à mon travail à Paris. Rue de Buzenval, quand la poste ouvre, une Roumaine tient la porte proposant le journal L'Itinérant. De l'autre côté de la rue, dans une encoignure du mur, 3 hommes d'une 30aine d'années s'installeront dans la matinée pour une interminable palabre arrosée de canettes de bière ou de vin rosé. À l'entrée du métro, par intermittence, une femme aux cheveux gris et courts fait la manche. Je descends la rue de Montreuil, puis la rue du Faubourg Saint-Antoine, sans plus rencontrer de pauvres R. Mais si j'allais à droite, au coin de la rue Fédère et de la rue de Chanzy, je croiserais dans le coin d'un immeuble une des tentes distribuée pendant l'hiver 2005 par Médecins du Monde, qui donne un semblant de toit aux sans-abri. Tournant sur l'avenue Le Dru-Rollin, je retrouve des miséreux sur le coin du pont qui part vers le quai d'Austerlitz. Un groupe s'est implanté depuis plusieurs mois. Des hommes assez jeunes qui, dans la journée, interpellent les passants, les priant de déposer une obole dans une boîte de conserve accrochée par une ficelle au bout d'une baguette. Ils pêchent la pièce. De l'autre côté de la place, avant l'arrêt de bus, un soupirail de métro exhale un nuage de chaleur. Il est rare qu'il n'y ait pas là un homme allongé, sans couverture, dormant sur la grille, à 2 pas du vacarme et des pots d'échappement de l'intense circulation de cet endroit. Rue Buffon, en face du Jardin des Plantes, des hommes sommeillent souvent dans des sacs de couchage à l'entrée d'un immeuble en recul sur la rue et qui forment ainsi un recoin accueillant. Moins confortables, les grilles des soupiraux, plus haut dans la rue, à droite, sont parfois occupées par des vagabonds, sans autre matelas qu'une plaque de carton. Auparavant, il y avait aussi dans le secteur un gars qui inspectait les poubelles avant le passage de la benne à ordures. Mais je ne l'ai pas vu depuis longtemps. Le prochain jalon sur ce circuit d'infortune que parcourt mon vélo se situe rue Broca, où, sous le pont du boulevard de Port-Royal, une quasi-maison s'est installée. C'est une chambre à coucher sans mur, meublée de grands matelas, d'un canapé défoncé et d'un assemblage hétéroclite de sacs de plastique, de plaques de carton et de caddies, pleins d'objets de récupération. J'arrive au journal qui m'emploie. Naguère, deux clochards avaient installé sous le métro aérien une improbable cabane où ils passaient leur journée au milieu d'un amoncellement d'objets mimant un foyer en dur. Le méchant loup a dû passer par là et souffler très fort sur la maison de Fétu. Il n'y a plus rien. Je suis certain que, comme moi, mes camarades journalistes se disaient avec un pincement quelque part qu'il y avait là un petit papier à faire, un de ces croquis qui disent tant de choses sur le monde. Mais là, sous nos yeux, trop facile, trop banal, la misère, les pauvres, etc.

blanche, il se fondait presque dans la grisaille de cette fin d'hiver pluvieuse. Têtes encapuchonnées ou corps dissimulés sous de grandes draperies monochromes, dans tous les cas, les réfugiés d'Idoménie ressemblaient à des spectres. Ces êtres d'ailleurs, que la bonne conscience craint, veut conjurer, voudrait ignorer ou savoir deux fois mort plutôt qu'une, mais dont nos yeux ne peuvent rien faire d'autre, depuis les pas très lointaines frontières de l'Europe jusqu'au coin de nos rues, que constater le perpétuel passage, le retour obstiné. Après tout, les réfugiés ne font que revenir. Ils ne débarquent pas de rien, ni de nulle part. Quand on les considère comme des foules d'envahisseurs venus de contrées hostiles, quand on confond en eux l'ennemi avec l'étranger, cela veut surtout dire que l'on tente de conjurer quelque chose qui, de fait, a déjà eu lieu, quelque chose que l'on refoule de sa propre généalogie. Ce quelque chose, c'est que nous sommes tous les enfants de migrants, et que les migrants ne sont que nos parents revenants, fussent-ils lointains, comme on parle des cousins. L'autochtonie, que vise aujourd'hui l'emploi paranoïaque du mot « identité », n'existe tout simplement pas. Et c'est pourquoi toute nation, toute région, toute ville ou tout village sont habités de peuples au pluriel, de peuples qui coexistent, qui cohabitent, et jamais d'un peuple autoproclamé dans son fantasme de pure ascendance. Personne en Europe n'est pur, de quoi que ce soit. Comme les nazis en ont rêvé, comme en rêvent aujourd'hui les nouveaux fascistes. Et si nous l'étions par le maléfice de quelque parfaite endogamie pendant des siècles, nous serions à coup sûr génétiquement malades, c'est-à-dire dégénérés. Si on accepte l'idée que ces spectres-ci sont en train de hanter l'Europe entière, c'est-à-dire de nous hanter, qu'ils passent ou qu'ils ne passent pas la frontière, la hantise sera autre, mais sera hantise quand même. Alors, il faut comprendre à quelle émotion, à quelle impensée de notre histoire, leurs gestes nous font accéder. D'où viennent-ils? Ou plutôt, puisqu'ils seraient spectres, d'où reviennent-ils? De quelle mémoire? De quelle historicité? De quel espace de mort? Qu'ils sont justement, demandant l'hospitalité, en train de fuir? Reviennent-ils et à quel espace d'injustice, puisqu'on voudrait leur refuser cette hospitalité, se heurtent-ils? Même secourable, le camp ne reconnaît donc pas ce qu'il recueille. Les réfugiés, contraints d'attendre indéfiniment ce qu'on va faire d'eux, existent à peine comme sujet du droit ou comme sujet de plein droit, parce que seuls leurs éventuels papiers, leurs documents officiels, vont exister et parler pour eux. La loi ne semble vouloir se prononcer que sur ces papiers-là, pas sur eux-mêmes, comme s'ils étaient moins solides qu'un petit bout de carton plié qui se perd si facilement, se contrefait, se vole ou s'envole, ou se noie. Les réfugiés ont fui un espace où l'on attentait à leur vie physique, leur vie tout court. Ils ont risqué leur vie pour gagner un espace de droit. Aujourd'hui, un camp les accueille, leur donne à manger, leur fournit une tente ou un vêtement imperméable. Mais c'est un espace où l'on continue d'attenter à leur vie civique. On les condamne à l'attente bureaucratique pour connaître leur statut. Ils font la queue dans l'attente d'être humains. Pourtant, ils sont bien là devant nous avec leurs gestes, leurs visages, leurs paroles. Passer, passer quoi qu'il en coûte, plutôt crever que de ne pas passer. Passer pour ne pas mourir dans ce territoire maudit et dans sa guerre civile. Avoir fui, avoir tout perdu. Passer pour tenter de vivre ici où la guerre est moins cruelle. Passer pour vivre comme sujet du droit, comme simple citoyen. Peu importe le pays, pourvu que ce soit un état de droit. Passer donc pour cesser d'être hors de la loi commune, passer pour se sentir protégé par des conventions internationales, des droits de l'homme, une justice pour laquelle un crime ne resterait pas impuni. Et s'il le faut pour passer, payer un passeur, un brigand, devenir hors la loi, prendre cette décision, fût-ce la peur au ventre, fût-ce avec l'affreuse crainte pour sa vie, pour celle des enfants. Dans tous les cas, passer pour vivre. Mais là, où vous avez fui les murs clos des caves bombardées, vous avez trouvé une frontière close et des barbelés.

Et ensuite, un extrait d'un poème sur les réfugiés. Sur l'autoroute, il y a d'abord ces noms qui sentent le grand vent et les embruns. Cap Grinet, Cap Blanc-Nez, terre du Nord aux trouées de lumière qui font valser les mouettes comme des cerfs-volants. Il y a d'abord ces noms, Peuplingue, Boningue, Hofkerk, qui sentent la friterie et les rires de bière, jour de carnaval au ventre rond. Et puis il y a celui-ci qui vous annonce Sangat, et les grilles apparaissent. À Frétin, la forteresse surgit d'un coup, terrain quadrillé, tourelles et chiens de garde. Ils ont inondé des zones entières pour les rendre inaccessibles à vos pieds. Ils ont clôturé, barré, long grillage sur le bas-côté de l'autoroute. Double rangée, toute neuve, infranchissable. Ils sont là, partout, les signes de notre violence. Et les abords de Frétin prennent des airs de mépris barbelé. Je me souviens très bien du moment où je vous ai vu. Quatre ou cinq d'entre vous marchaient sur la voie opposée le long de l'autoroute. Puis je vous ai vus encore. D'autres, mais les mêmes, devant la gare du centre-ville, puis place d'armes, dans une boulangerie. Vous achetiez un pain au chocolat pour cinq. J'ai cru que la boulangère allait pester. Vous demandez d'aller manger ailleurs, parce que vous preniez trop de place dans la boutique. Faisiez des miettes, inquiétiez les clients. Mais elle a souri d'un vieux visage d'accueil que le Nord garde en lui parfois, derrière ses yeux gris.

0: Pour cette émission d'actualité, nous vous avons lu de Gaël Derive.
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1: La France en 2002 est restée intacte dans
2: 1-0. Donc ici, à Tanzanie, le match ça va être 2-1. 2 pour le Sénégal, 1 pour France.
1: Et pour le supporter, la sélection sénégalaise d'aujourd'hui a de sérieux atouts.
2: Surtout les petits, la Pape Gueye, il va zérer le match. Ça c'est sûr, il va zérer le match.
1: Ousmane est d'abord sénégalais, mais quel que soit le score, il fera la fête.
2: Dans un bar, avec des bissabs, des zembres, ça sera avec les poulets, avec les tchèpes, poulets comme les Français. Comme Sénégal.
1: Du poulet pour les Français, mais surtout un combat entre coq et lion, selon ce petit groupe de supporters.
3: C'est un match intéressant parce que la France a des joueurs qui sont chauds. Et voilà, le Sénégal aussi a une bonne équipe. Ça va être du lourd parce que
4: ouais, les coqs là, ils vont se donner aujourd'hui pour qu'ils vont les manger.
5: Moi, je vais supporter la France. Je serai devant ma télé avec des amis, pareil, pour regarder le match.
1: Les femmes ne seront pas en reste. Elles suivront également le match avec ferveur.
6: Je pense que les Bleus se sont bien préparés pour emporter cette fois-ci encore cette coupe.
7: Les Sénégalais, ils dorment pas, hein, sont réveillés.
1: Et comme ces supportrices ne manquent pas de fair play, elles disent d'une même voix que le meilleur gagne.
8: Antonio Guterres est en Haïti à bord d'un hélicoptère. Le secrétaire général de l'ONU est arrivé ce matin à Port-au-Prince. C'est une visite de solidarité, a-t-il déclaré dès son arrivée. Et d'ajouter, la situation ici est désespérée, mais il y a tout de même des lueurs d'espoir. Mon message à la communauté internationale, cessez de détourner le regard. Nous devons être aux côtés d'Haïti. Le G7 uni pour faire monter la pression sur la Russie. Les dirigeants du G7, Donald Trump en tête, ont affiché aujourd'hui une volonté, lors de ce sommet à Évian, volonté d'intensifier la pression sur la Russie via des sanctions pour tenter d'arrêter la guerre en Ukraine. L'annonce la plus attendue est venue du président américain. Donald Trump annonce rétablir des sanctions, notamment en ce qui concerne le pétrole russe.
9: Eh bien, bientôt nous allons pouvoir le faire parce que le pétrole coule à flot désormais. Nous avons suspendu des sanctions parce que nous ne voulons évidemment pas pénaliser les États-Unis. Nous serons bientôt en mesure de le faire.
8: Donald Trump au sommet du G7. Pendant ce temps-là, merci l'Iran. Les mots viennent du chef du Hezbollah. Naïm Qassem remercie le régime iranien d'avoir permis, dit-il, de mettre fin à l'agression israélo-américaine au Liban, et ce au lendemain de l'annonce de cet accord qui n'est toujours pas signé entre Téhéran et Washington, accord qui englobe le Liban. Alors malgré l'annonce d'un accord, des frappes israéliennes ont tué au moins 4 personnes aujourd'hui dans le sud du Liban, dans les localités de Maïfadoun et de Choukin, c'est ce que rapporte un média d'État libanais. Il est 18h05 à Paris. Dans l'actualité européenne, la Suède décide de durcir sa politique migratoire. Le Parlement suédois, dominé par l'extrême droite, vient d'adopter 2 lois pour faciliter l'expulsion des migrants. Une loi basée sur leur comportement, l'autre sur la délation, le fait de dénoncer des personnes, des lois dénoncées par les organisations de défense des droits humains. Muriel Paradon.
10: En Suède, on l'appelle la loi des mouchards. Désormais, les fonctionnaires de plusieurs services publics seront tenus de signaler à la police et à l'agence de l'immigration les étrangers sans papier. Il y a certaines exemptions, comme les services de santé, mais le système est pernicieux et dangereux, selon Louise Bonneau, chargée de plaidoyer à Picoum, une organisation de défense des sans-papiers.
11: Par exemple, si une femme va accoucher d'un enfant, les sages-femmes vont devoir transmettre les informations relatives active, comme tout enfant, un nouveau-né à l'agence fiscale suédoise afin que l'enfant soit enregistré. Donc la sage-femme n'aura pas normalement ce devoir de signalement. Par contre, l'agence fiscale est tenue de signaler un parent, un enfant qui est sans papier. Donc du coup, rien que le fait d'avoir un enfant va faire qu'on aura quand même ce partage d'informations et ça fait que clairement l'exemption accordée aux professionnels de santé ne constitue pas une protection réelle pour vraiment l'accès à la santé, dont dans cet exemple, une femme qui accoucherait.
10: Les migrants vivront désormais dans un climat de peur, dénoncent les ONG. Surtout qu'une autre loi a été adoptée hier par le Parlement suédois. Elle permettra de révoquer les permis de séjour aux migrants en fonction de leur comportement. Il ne s'agit pas seulement d'éventuels délits, selon le texte, mais aussi de façon de vivre de ces migrants et de leur moralité.
8: Muriel Paradon, un tremblement de terre en Indonésie, un séisme de magnitude 6,7 vient de frapper le centre de l'Indonésie, faisant au moins un mort et plus d'une dizaine de blessés, selon les autorités. Refermons ce journal à Paris, où nous allons visiter cette caverne, la caverne du Pont-Neuf, une œuvre spectaculaire imaginée par l'artiste JR, ouverte au public seulement depuis hier. Alors il faut imaginer une imposante toile qui recouvre le Pont-Neuf, c'est ce pont qui enjambe la Seine en plein cœur de Paris. Cette toile est longue de 120 mètres pour une largeur de 20 mètres. Elle avait été déchirée par le vent, d'où ces quelques jours de retard avant son ouverture. Visite Chloé-Edouard.
12: Malgré quelques intempéries au moment d'installer l'œuvre, ça y est, les visiteurs peuvent enfin entrer dans la caverne du Pont-Neuf. Ce bourdonnement assourdissant, mélangé à une odeur de roche humide, immerge les visiteurs dès les premiers instants. On se croirait vraiment dans une grotte, en plein cœur de Paris.
13: C'est effectivement une très belle caverne, pas tellement linéaire, enfin avec beaucoup de cavités. C'est très surprenant d'être ici à Paris, de voir ça.
14: C'est bien travaillé parce que c'est pas quelque chose d'oppressant. C'est supposé peut-être ressentir ce qu'on ressent dans une caverne, avec peut-être un bruit des extérieurs un peu assourdissant. Et ça se mélange bien avec le travail qui a été fait sur les odeurs aussi. Moi, j'adore.
12: La caverne de l'artiste JR plonge les passants dans les entrailles d'une carrière de calcaire, comme celles qui sont sous terre à Paris. C'est d'ailleurs cette pierre qui a été utilisée pour construire le Pont Neuf, comme l'explique un des médiateurs culturels chargés de l'accueil des visiteurs.
15: C'est une sculpture gonflable qui permet de donner la forme générale à l'œuvre. Et après, en fait, ce qu'on voit à l'intérieur et à l'extérieur, c'est une toile en polyester qui a une impression photographique dessus. Tout, c'est pour représenter des carrières de calcaire. Et c'est les carrières de calcaire qui étaient utilisées donc, pour construire le Pont-Neuf à l'époque.
12: Ce n'est pas la première fois que le Pont-Neuf est emballé. Il y a 40 ans, deux autres artistes avaient déjà empaqueté d'un immense tissu le plus vieux pont de Paris.
8: Au reportage de Chloé-Edouard, on reste à Paris pour vous parler de la vasque olympique. Cette star des Jeux Olympiques de Paris 2024 s'apprête à revenir au jardin des Tuileries, au sol ou en l'air, selon les horaires. Elle est à voir à partir du 21 juin prochain. C'est la deuxième fois depuis la fin des JO que la vasque fait son retour à Paris, où elle doit revenir chaque été jusqu'aux prochains Jeux Olympiques de Los Angeles en 2028. Ainsi se referme ce journal en français facile. Comme vous le savez, vous pouvez le retrouver à tout moment pour le lire et l'écouter en simultané sur notre site internet françaisfacile.rfi.fr. À demain pour une nouvelle édition.
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Bonjour, ici c'est Sarclot, le plus jeune septuagénaire de la chanson française de qualité suisse. 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
1: L'armée nous appelle à ramper. Désobéir formellement à un ordre donné. Désobéir sciemment à un ordre donné. Ne pas avoir exécuté un ordre reçu. Exécuter un ordre sous l'intervention d'un officier. Ne pas obéir à la première injonction d'un supérieur. Mauvaise volonté, exécuter un ordre. Murmurer contre un supérieur ou contre un ordre.
2: Un avertissement.
1: Un an d'obéissance de tous les instants. 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

0: Non mais sans blague, ça va pas la tête, non? 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

Baiser d'Hypnose, une émission de Radio Dragon faite pour trouver le sommeil et un sommeil profitable. Nous allons commencer par une relaxation tout à fait classique, élémentaire, basique, mais qui est effectivement la base pour entrer dans le sommeil. Une fois bien relaxés, bien nous serons prêts à travailler de façon un peu plus consistante. Et donc un exercice qui s'appelle l'exercice des yeux. Les yeux sont une porte d'entrée essentielle de notre intérieur par rapport à l'extérieur. Le mécanisme de la vision, de la génération des affects qui résultent de ce qu'on voit est tout à fait inconscient, bien entendu. Bien inconscient certes, mais essentiel, fondamental. Donc c'est un petit peu là-dessus qu'on va travailler, alors non pas sur un plan théorique bien sûr, mais sur un plan sensible. Et on commence avec la relaxation. Relaxation de base avant le sommeil. La façon la plus naturelle d'aborder un temps de relaxation est de partir de la position prise spontanément par le corps. Alors on va prendre l'exemple extrême d'une situation de stress ou d'angoisse. L'angoisse, ça conduit à un corps crispé, replié sur lui-même. Et si on est couché, replié sur lui-même en chien de fusil. Les mains sont croisées sur la poitrine, les genoux remontés haut, la mâchoire est crispée, la tête est rentrée dans les épaules, les muscles du dos sont contractés, etc. Et l'essentiel, alors, eh bien, c'est simplement d'en prendre conscience. D'en prendre conscience, membre par membre, région du corps par région du corps. Et à partir de là, seulement, on peut tenter une détente progressive. Par exemple, descendre progressivement les genoux, décrisper la mâchoire, sortir la tête des épaules. Et dès qu'on a fait quelque chose comme ça, ben c'est une pause, on fait une pause. On fait une pause pour goûter les changements correspondants. Qu'est-ce que ça fait d'avoir un petit peu déplié les jambes ? Qu'est-ce que ça fait d'avoir sorti un peu la tête du cou? Et là, ben, on peut décider ou pas d'aller plus loin. Aller plus loin, c'est-à-dire bien déplier complètement les jambes, redresser le haut du corps et sentir, si c'est possible, bien sûr, le bien-être que ça apporte. Et on peut s'arrêter là. On peut estimer qu'on en a assez fait, que déjà c'est un progrès considérable par rapport à cette crispation de départ. Et peut-être que tu te sens, on se sent capable d'aller un cran plus loin. Et un cran plus loin, eh bien ça veut dire basculer sur le dos, puisque le corps est à peu près aligné. Donc, basculer sur le dos, en ayant la tête légèrement surélevée. C'est plus facile. Ce qui nous rapproche de cette fameuse posture du cadavre, et c'est là où je voulais en venir, parce que rien n'oblige à s'y conforter. C'est une posture théorique. C'est pas la peine de la prendre si on se sent mal. C'est beaucoup plus intéressant de rester dans une posture où on se sent bien. Et ça peut être une posture intermédiaire. Intermédiaire entre le point de départ que j'ai évoqué de façon extrême et puis cette fameuse posture cible. Donc posture intermédiaire en fonction du ressenti du moment. Une posture de relaxation courante consiste
à garder des autocontacts. Position du cadavre, on est sur le dos, les bras sont légèrement écartés du corps et les jambes sont elles-mêmes légèrement écartées. Ça n'a rien d'obligatoire. C'est mieux, c'est nécessaire pour faire certains exercices, mais c'est pas obligatoire. Typiquement, on peut très bien avoir les jambes croisées à hauteur des chevilles. On peut très bien avoir les mains posées sur le corps, croisées sur la poitrine, par exemple, ou croisées sur le ventre, ou posées sur les cuisses. Et pourquoi c'est plus confortable ? Eh bien, c'est important parce que les autocontacts permettent de pallier le stress. C'est rassurant. Et si on a besoin d'être rassuré, il n'y a aucune honte, il faut se rassurer. Donc, position de relaxation avant le sommeil ou lors d'une insomnie, eh bien, c'est une position qui est avant tout celle qui vient d'elle-même. Néanmoins, on est sur le dos, d'une part, et c'est une position symétrique. Position symétrique parce que elle permet une bonne circulation de l'énergie, du souffle, etc. Et je dirais qu'un tel processus de relaxation est nécessaire et suffisant pour se préparer au sommeil. L'idée de dire « j'ai décidé de dormir, je me mets au lit, je prends d'emblée la position du sommeil » est une mauvaise idée. C'est une mauvaise idée parce que aller vers le sommeil, c'est en soi une première démarche. Et si on la fait consciemment, c'est une première démarche agréable. Alors bien sûr, on peut aller plus loin. On peut aller plus loin, ce sont tous ces exercices de relaxation, etc., etc., que je vais aborder là, à titre, je dirais, d'un exemple parmi d'autres. La relaxation, le sommeil, je rappelle que on travaille sur trois registres. Il y a le corps, il y a le souffle et le mental. Et ces trois registres sont interdépendants, bien sûr. On n'est qu'une seule personne. On n'est qu'une seule personne, mais néanmoins, notre conscience nous permet et nous donne cette liberté de différencier ce qu'on fait sur le corps, ce qu'on fait avec le souffle, et comment le mental se positionne là-dedans. Voilà, donc on va aller un cran plus loin, à titre un peu d'exemple, et puis pour ce soir... Donc on a vu, le corps, il est dans une position détendue et confortable. Confortable, une fois de plus, d'un double point de vue, confortable sur le plan physique et confortable sur le plan psychologique. Se forcer à une posture théorique, parce que normal sur le plan physique, ne sert à rien si on ne se sent pas à l'aise. Voilà. Donc, eh bien, je fais l'hypothèse que tu es comme ça. Sur le dos, détendu, jambes écartées ou jambes croisées, peu importe. Si on travaille sur le souffle, c'est mieux que les mains ne soient pas croisées sur la poitrine, malgré tout. Travailler sur le souffle, ça veut dire quoi ? Ça veut dire, dans un premier temps, prendre conscience, tout simplement. Prendre conscience du souffle qui va, qui vient. Naturellement. Alors, il peut être long, il peut être court, il peut être sonore ou silencieux, saccadé, pas saccadé. Cette fois, on va se contenter d'une prise de conscience. Sans chercher à le modifier. Alors, on peut quand même le forcer un petit peu pour la prise de conscience. Hein, plus facile d'accélérer ou de ralentir, simplement pour
Oui, percevoir son rythme, tout simplement. Puis le souffle, ben, il se situe où? Il se situe uniquement dans la poitrine, plutôt dans le ventre. Est-ce que le ventre se soulève? Est-ce que les reins se gonflent? C'est assez inusité de prendre conscience du souffle dans l'arrière du corps. Et pourtant, c'est important, surtout si on veut avoir une démarche thérapeutique à propos des reins. Ceci est une autre affaire. Donc ce souffle, il est où? Et puis, ben, qu'est-ce qui se passe au niveau des narines? Est-ce qu'on sent quelque chose? Est-ce que c'est frais? Est-ce que c'est chaud? Pour aujourd'hui, on va s'arrêter à ça. Hein, sur le souffle, on ne va pas forcément aller plus loin. Puis il y a le mental, évidemment. Évidemment, le mental. Le mental, est-ce que si moi, là, dans ce que je raconte, je m'arrête un petit moment, ben, qu'est-ce qui se passe pour toi? Est-ce que tu continues à sentir ton corps? Est-ce que tu continues à prendre en compte ton souffle? Ou est-ce que tu as switché sur ce que tu as fait dans la journée et l'engueulade que tu as eue avec un voisin, j'en sais rien. Le mental, là-dedans, il se comporte comment? Ou est-ce qu'au contraire, ben, il a tout suivi, et puis il reste dans cette conscience du souffle, cette conscience du corps qui est détendu, qui peut bouger, hein. Peut-être que tu vas décroiser les jambes, t'assurer au passage d'ailleurs que la mâchoire est détendue. Le mental, s'il a lâché prise, il permet de lui-même, une telle exploration, sans que moi j'aie à l'évoquer. Ou bien, ben, il est toujours agité. Ce qui en soi n'est pas un problème. Quand on pratique la méditation, faut 10 minutes, un quart d'heure avant que le mental s'oublie un petit peu et qu'on prenne conscience, ben, qu'on est en train de méditer. C'est très important, ce ralentissement, cette accalmie, ouais, c'est même pas lâcher prise, hein, c'est simplement, bah, ça se calme, tout simplement. Ça finit par se calmer. Alors, si ça ne se calme pas, c'est un autre problème, une autre situation. Mais habituellement, ça se calme. Voilà. Et si je termine sur cette simple introduction à la relaxation, eh bien, c'est pour dire que, donc, encore une fois, on se situe avant endormissement. Le moment de quitter cette posture sur le dos, qui n'est pas la posture normale du sommeil, même si chez certaines personnes elles dorment sur le dos, mais c'est pas la posture normale, plus souvent sur le côté, plus ou moins sur le ventre, peu importe. Eh bien, ce temps de relaxation, il faudrait le terminer quand on commence à s'endormir, quand on sent qu'on va s'endormir. Même si on peut s'endormir dans cette posture, une fois de plus, c'est pas forcément celle dans laquelle on se réveillera. La vraie posture du sommeil, c'est la posture dans laquelle on se réveille. Voilà. On va s'arrêter là.

l'exercice des yeux. Tu prends conscience des yeux complètement détendus, immobiles. Ça peut demander un peu de temps parce qu'on n'y est pas habitué. Et c'est une sensation qui peut être longue à venir. Parce que les yeux sont sans cesse sollicités, sans cesse en mouvement. Quelquefois ils sont douloureux, ce qui n'est pas souhaitable. Et s'ils le sont, raison de plus pour détendre. Détendre et pour une fois immobile. Bon, bien sûr, on est dans l'obscurité et on ferme les yeux. Et tu vas prendre conscience de cette obscurité globale qui t'entoure, dans laquelle tu baignes, même si elle n'est pas totale, mais la tranquillité qu'elle induit. Et puis quand tu y seras bien habitué, eh bien peut-être percevras-tu dans cette obscurité, au sein de cette obscurité, des petites taches de lumière, ou peut-être des formes abstraites que les yeux perçoivent lorsqu'ils sont fermés. Pour ça, il faut être bien détendu. Bien détendu et que le mental, bien sûr, ne chevauche pas à travers l'espace. Que tout soit calme. Donc, petite tâche peut-être. Bon, c'est pas grand-chose, hein. Il s'agit pas de forcer le destin. Petite tâche, petite lueur. Rien d'important.

eh ben, ils sont faits pour voir, certes, mais pas forcément pour voir seulement ce qui est en face d'eux. Leur vocation est plus large. À force de percevoir, eh bien, cette perception, comme on va le voir, va au-delà que ne le ferait un appareil photo. Donc, en inspirant, la sensation des cieux. Et en expirant, la sensation des yeux. Et les yeux, ben, ils voient, comme on l'a dit, bien sûr. Mais les yeux sont eux-mêmes perçus. Ils sont eux-mêmes ressentis. Et ce ressenti, il est profond, il est subtil, il est présent. Pas besoin de chercher loin. Pas besoin de chercher loin, mais il faut être calme. C'est sûr que si tu es distrait, c'est foutu. Mais la distraction, bah, ça s'éloigne, ça peut même s'éloigner vite du reste. Surtout si tu portes bien ton attention à ses yeux, à leur perception. Et l'idée là, c'est de bien prendre le temps, de bien percevoir ses yeux de l'intérieur. De l'intérieur. Et l'intérieur, ce qui circule, c'est le souffle. Donc, tu vas t'aider du souffle pour ressentir tes yeux. C'est-à-dire que tu vas t'imaginer que tu respires avec tes yeux. Donc, tu vas les sentir inspirer et tu vas les sentir expirer. Alors, ça peut demander un peu de recherche, hein, ça, c'est pas forcément spontané. Donc, peut-être vas-tu chercher à imaginer qu'ils se contractent, qu'ils se dilatent de façon rythmée, qu'une sorte de pulsion qui les habite. Ça, c'est dans un premier temps. C'est pour t'aider, c'est pour pas t'accrocher, mais prendre un repère. Et comme repère, une sensation qui, sans être grossière, a quand même plus de consistance. Donc je rappelle, l'idée, c'est de respirer avec les yeux. C'est-à-dire de se sentir inspirer et expirer. Pour ce faire aussi, c'est de demeurer attentif, simultanément, à la sensation du souffle et des yeux, de façon à ce que les deux soient d'abord associés, mais peu à peu se fondent en une seule sensation. Hein, donc, tu es attentif à la fois à la sensation du souffle, ça c'est pas compliqué, sensation des yeux, normalement au point où on en est, c'est possible, et c'est simultané. Et une fois que ça s'est à peu près établi, simultanéité des sensations du souffle et des yeux, donc les yeux qui inspirent, les yeux qui expirent, eh bien tu concentres toute ta pensée et toute ta force, toute la force qui va avec dans les yeux. Donc là on est dans une phase de concentration. Concentration, donc, tu ne devrais même plus m'entendre d'ailleurs. Toute la sensation, toute la pensée, elle est dans la force, dans les yeux. L'important, au point où on en est, c'est cette concentration.
toute façon d'obtenir, c'en est une, et elle est assez directe. Dans cette concentration, tu laisses s'élever un sentiment de bienveillance. Ça ne doit pas être difficile. Ça doit venir même assez facilement, naturellement, comme si c'était déjà là et que ça n'attendait que cette opportunité pour que s'élève ce sentiment de bienveillance. Bienveillance, c'est vouloir que tous les êtres soient heureux, que le bien de tous les êtres. Et dès que ce sentiment apparaît, eh bien, tu l'aspires avec les yeux. En inspirant physiquement, c'est plus facile. Et en expirant, tu laisses ce sentiment de compassion se fixer. Simplement. Donc, on reprend. Tu concentres, tu as concentré toute ta pensée, toute ta force dans les yeux, avec le souffle, comme si c'est les yeux qui respiraient. Tout est dans les yeux. Tout est concentré dans les yeux. À partir de là, assez spontanément, peut s'élever, doit s'élever un sentiment de bienveillance. Ce qui suppose de ne pas être crispé, évidemment. Bienveillance, vouloir le bien de tous les êtres, compassion. Ce sentiment, tu l'inspires comme si c'était quelque chose de matériel. On peut penser que c'est une lumière. Et tu le laisses se déposer, se fixer en inspirant dans les yeux. En expirant, pardon, dans les yeux. Là, tu prends le temps de bien remplir les yeux avec ce sentiment. Il peut prendre la sensation d'une chaleur. C'est même ce qui se passe assez spontanément. Hein, tout ce qu'on vient de faire, les yeux étant fermés, souvent ça chauffe. Et si ça chauffe, eh bien, peut-être on doit refroidir. Et donc ce sentiment de bienveillance qui accompagne cette chaleur, qui est porté par cette chaleur, tu le laisses se déverser et remplir tout le corps. On peut faire plusieurs fois le cycle inspire-expire. Inspire, prendre bien appui sur cette chaleur et l'expire, ça se répand dans tout le corps. Souvent, il faut forcer un peu l'expire parce que on est tellement concentré sur les yeux, c'est quelquefois difficile de répandre ça dans le corps. Et bien maintenant, on peut faire ça pour autre chose, on peut faire ça pour d'autres sentiments. C'est-à-dire que concentration dans les yeux en supposant qu'ils respirent, concentration de la pensée, l'énergie, etc. Eh bien, faire ça avec un sentiment de vérité. Un sentiment de sincérité. Avec l'intention de ne tromper personne. Donc, dans la chaleur, cette chaleur créée dans les yeux, cette concentration d'énergie mentale, même d'énergie spirituelle, eh bien, elle est colorée par sentiment de sincérité. Ce qui en plus est assez reposant, la sincérité c'est reposant, la vérité c'est reposant. C'est abandonner la complexité du mensonge, des constructions, etc., etc. Et là, ça s'est traduit en chaleur que, à l'expiration, tu vas tenter, j'ai bien tenté, parce que c'est pas évident, de répandre
peut-être pas dans tout le corps, faut peut-être pas être trop ambitieux, mais dans une zone plus vaste que les yeux. Ça va s'accompagner d'une diffusion de la chaleur au point de vue sensation. Et tu peux faire ça pour autre chose, connaissance par exemple, sentiment de connaissance. Et là, ben, cet exercice, il ne s'arrête pas là. Il ne s'arrête pas là, c'est-à-dire quand on a concentré ainsi quelque chose d'aussi fort, d'aussi chaud dans les yeux, eh bien l'idée, c'est que cette sensation de tout le corps, elle émane des yeux, puisque c'est là qu'on l'a concentré. Et quand quelqu'un verra ses yeux, quand tu croiseras un regard, eh bien ce quelqu'un y recevra, il ressentira cette influence. Ce n'est pas gratuit, le regard qu'on croise, qu'on échange, quelque chose de profond, quelque chose qu'on ne sait même pas décrire. Et la raison pour laquelle on ne sait pas décrire, c'est qu'il y a tellement d'éléments dedans, tellement de richesses, eh bien, ça s'échange, ça se donne. Et ce qu'on vient de faire, eh bien, tu peux imaginer que tes yeux deviennent un talisman pour tous ceux qui les regardent. Une sorte de protection. Voilà. Et bien maintenant, faut revenir au calme. Hein, c'est-à-dire, cette chaleur, et bien laisser les choses se revenir à un état normal, un état de détente, et laisser tout ça infuser. Ainsi s'achève le baiser d'hypnose. J'espère que tu dors. Et si tu ne dors pas, eh bien, je te souhaite une bonne nuit.

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Elle m'a dit, on nous a fait étudier Fanon en Inde, alors qu'en France, on ne le regarde pas plus en Europe que les cailloux de la route. 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